0: Un soir, je me rends à un concert de musique classique de l'orchestre symphonique kibanguiste dans un nouveau lieu de la culture. Le centre culturel et artistique des pays d'Afrique centrale. L'édifice est immense et ses murs intérieurs sont de couleur ocre qui rappellent la terre des termitières. On me dit qu'il se nomme aussi le Grand Tambour. Je décide de rencontrer son directeur, le cinéaste et écrivain Baloufou Bakoupa Kayenda.
1: Entrez, monsieur.
0: Je raconte un peu ce qui m'arrive et on commence la conversation. J'ai reçu cette injonction à partir avec Musique Kinshasa et on se retrouve dans le Grand Tambour. C'est quand même pas mal.
2: Oui, mais le tambour, c'est d'abord notre téléphone avant le téléphone. C'est notre lien communautaire. Le tambour célèbre. Le tambour communique. Le tambour réjouit. Mais le tambour, il est en cercle. Et nous, nous sommes un peuple du cercle. La différence entre le cercle et le carré, c'est que sur le cercle, la circonférence, tous les éléments sont à la même distance du centre. Donc, parfaite égalité. Alors que, le reste du monde, c'est un carré. Et sur le carré, les éléments ne sont pas à la même distance du centre. Donc voilà un peu la symbolique qu'il y a dans cet endroit magnifique, qui est le plus bel endroit du Congo.
0: Et c'est intéressant cette histoire d'architecture, de cercle et de ligne droite. En fait, il y a, je ne sais plus, qui disait que si on va trop en ligne droite, on va trop vite et on rate tout ce qui est à côté.
2: Nous sommes dans une cosmogonie spatiale bantoue. Dans notre cosmogonie spatiale, donc dans la forêt, dans la savane, il n'y a pas de ligne droite. On avance en fixant la clairière, donc l'arrivée de la lumière. Donc c'est un peu aussi le rôle du centre. C'est un lieu où les savoirs rencontrent ceux qui cherchent le savoir. Comme a dit l'un de nos plus grands poètes, Chakatumba, « Seul le savoir déchire les ténèbres ». Donc nous nous approprions cette prose pour dire le centre, c'est une lumière. Le tambour est une lumière. Le tambour résonne. C'est le tambour de la souveraineté culturelle du Congo. Donc, on est au cœur d'une ville qui est d'abord perçue comme un lieu de musique, mais qui est aussi une ville de bruit. Donc, est-ce que le bruit, c'est la musique? Est-ce que la musique, c'est du bruit? C'est la question que Kinshasa pose. Parfois, c'est un bruit violent, hein? C'est des décibels hors normes, hein? Mais l'oreille quinoise est habituée à cette violence du son. Et le son congolais, c'est un son électrique. C'est pas un son, je dirais, de précision. Du moment où il y a l'électricité, on tape dans le micro, on dit allô, allô, allô, ben on peut y aller, quoi. Alors que le gars, il est assis devant une table de mixage où il y a 100 boutons. Ces 100 boutons lui proposent une démarche de précision. Mais du moment où il a l'électricité, c'est aussi un gros problème, l'énergie dans cette ville. Donc du moment où il a la sécurité, donc le son, il est très électrique, même quand on l'écoute, c'est pas un son travaillé. Mais ces sons-là, il y a une musique au Congo qu'on appelle Kintwani. Pour moi, c'est le son basique.

les sons basiques. Il est un peu dans les aigus de la polyphonie pygmée. Hein. Il est un peu dans... Vous voyez une guitare sèche quand les cordes sont tendues. Hein. Mais les sons ici, il est très important. Parce que les sons est aussi la voix. Les sons n'est pas que l'instrumental. D'ailleurs, quand les Congolais disent les sons, c'est d'abord la voix. Ils disent ça, les ndoulé, la musique. Après, on ne peut pas concevoir le son congolais sans la guitare congolaise, qui est particulière. Ici, Docteur Nico, Franco, Manokouakou, de génération en génération, le Congo a produit des guitares qui font danser. Une guitare congolaise, même sans la voix, elle fait danser. Et donc, le son, ou soit on le prend dans le sens artistique, ou dans le sens urbain de l'habitat. C'est un pays où, parfois, comme dans beaucoup de pays d'ailleurs, ce qui n'est pas mal, les gens vivent parfois à plusieurs dans une cour commune. Donc, il y a déjà une transversalité de son, des voix, et tout d'un coup, il n'y a pas de parois entre les intimités. Donc, les sons des uns et des autres deviennent un espace commun. Tout se mêle, tout se mélange et tout se vit. Là où il y a un individu, il y a un son. Hein? Là où il y a la vie, il y a un son. Mais non, pour revenir à Kinshasa, oui, évidemment, il y a une sorte d'assaut des sons étranges. C'est des sons du commerce, c'est du consumérisme. Vous savez, il y a des gars, ils passent avec, ils tapent dans le fer parce qu'ils veulent racheter du fer usagé, tout ça. C'est strident. Mais ça a une fonction. Le garçon qui cire les chaussures, il passe, il tape dans sa caisse de bois, tape. Mais c'est un langage. Les gens savent que, tiens, je peux aller faire cirer mes chaussures. L'ambulance émet un son. La police émet un son. Nos klaxons émettent des sons. Mais tout ça, c'est du langage. Hein, ça parle aux autres. Si on revient maintenant au son rumba, les rumbataïmes existent. Hein. Vous savez qu'est-ce que c'est la rumbataïme? Il faut aller à une fête congolaise, à une fête de mariage par exemple. Il y a des musiques, on écoute, mais il y a des chansons. Quand on met cette chanson-là, monsieur s'élève. À peine il regarde madame. Il a juste sa veste. Hein. Madame s'élève. Ils se collent l'un à l'autre. Hein? Dans ces rythmes-là, au millimètre près de notes, ils bougent à peine. Hein? Souvent, ça me rappelle la chanson de Jacques Brel, Orly. Ils sont 1000, je n'en vois que 2. Tu vois? Et là, quand il y a la rumba time, quand ils sont collés l'un contre l'autre comme ça, dans des mouvements à peine si ils peuvent... On a même l'impression qu'est-ce qu'ils bougent, est-ce qu'ils sont vivants, hein? Vous pouvez à ce moment-là leur dire qu'il y a une bombe, qu'il faut évacuer la salle. Ils vont te dire, va dire à la bombe d'attendre. Parce que ce moment-là, ces sons-là, ils ne font pas dire que c'est la musique, c'est du son.

0: Ben merci de m'avoir accueilli. Moi, je dois continuer ma route ici à Kinshasa parce que je dois avoir un message par rapport à la musique. Je ne sais pas ce que c'est. Je rappelle que je ne sais pas qui m'a envoyé ce billet. Kinshasa musique.
1: C'est Lumumba. Ben Lumumba, vous l'avez vu au Maroc. Il a levé la main. Il a dit Jack, je suis là. Donc rendez-vous à Kinshasa. Donc ne cherchez pas. Le mystère vient d'être résolu. Lumumba vous a envoyé une lettre. Vous avez peut-être pas déchiffré sa signature, mais je vous assure que cette lettre venait de lui.
0: Non.
1: Donc, oui. Non, allez le voir à l'IMETE. Il sera très content que vous lui dites, je suis là, j'ai reçu votre courrier. Maintenant, je vais essayer de trouver la réponse à la question posée sur la musique.
0: C'est loin d'ici?
1: Mais non, c'est pas loin d'ici. Donc, allez lui parler. Déjà, je suis sûr que je vais lui téléphoner pour lui dire que vous êtes là. Donc, allez le voir. Ne me faites pas dire de choses que vous n'allez pas faire. Donc, si je lui téléphone, je lui dis que Jack est là. Allez le voir, dites-lui, j'ai reçu la lettre et j'ai répondu à la mission. Il sera plus que heureux. Ouais.
0: J'y vais de ce pas.
1: Mais très bien, très bien. Il n'est pas loin.
0: Merci.
1: En temps normal, il a 15 minutes ou 10.
0: Aller au tombeau de Lumumba, parler à un défunt, parler à un mort, c'est pas vraiment de ma culture, mais pourquoi pas. Malufu Bakuba Kayenda avait dirigé le rapatriement des restes du corps de Lumumba, premier ministre du Congo, assassiné le 17 janvier 1961 au Katanga. En juin 2022, le seul reste de son corps, une dent, fut restitué par les autorités belges. Malufu Bakuba Kayenda ajoute « Ce n'est pas une dent, c'est son esprit. C'était un deuil sans cadavre, on l'a ramené dans son village. Puis, il y a eu 2 jours de veille du corps chez lui, au palais du peuple. C'était un processus de réconciliation avec les ancêtres. » Le mausolée de Patrice Lumumba est situé sur la place de la Reconstruction, devant la tour de l'échangeur. Quand j'y suis allé, le parc autour était entouré de milliers de pratiquants d'une église évangélique et tout le monde chantait. Sur le toit du mausolée, la statue de Lumumba, qui salue la foule, bras droit levé, comme cet homme, Michel Kukam Bolaninga, le Lumumba des tribunes, sosie du héros de l'indépendance pendant la Coupe d'Afrique des Nations. Je suis impressionné de me trouver devant cet homme illustre. Il y a quelques personnes autour de moi et je suis un peu gêné, mais je l'interroge à voix basse. Est-ce que c'est vous, l'expéditeur de cette lettre ? Je n'ai rien entendu. Ou alors je ne devais pas avoir le bon canal pour entendre sa réponse. Et sur la route du retour, en plein enregistrement, j'entends « Eh, Mundele !»« Eh, le blanc !»
2: J'ai une enveloppe pour toi.
0: C'est quoi ? Attends ! Attends ! Attends ! Attends ! C'est qui t'a donné ça ? C'est qui t'a donné ?
3: Putain, c'est quoi ce délire ?
0: C'est qui ?
3: C'est une blague.
0: J'étais pris dans quelque chose qui me dépassait.
4: Bonjour. Vous avez pas
0: sur l'enveloppe, une ville.
4: Ça va ?
0: Nouvelle-Orléans, et un mot, musique. Je devais comprendre quelque chose autour de la musique, des musiciens, des instruments, les notes. Et pourquoi sur cette lettre la croix occitane de Toulouse, encore ? Je suis complètement perdu, mais faut que je continue. Je dois comprendre ce qui se passe, je dois savoir pourquoi je suis là. Et qui m'envoie ?
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5: Arthur Ponchelet.
4: Bonjour à toutes et à tous, merci d'écouter RFI. À la une, un important dispositif policier et des manifestations prévues dans tout le pays. L'Afrique du Sud se prépare à une journée de rassemblement pour réclamer le départ des sans-papiers. Voilà des semaines que la nation arc-en-ciel est secouée par de violentes manifestations xénophobes. Donald Trump annonce une réunion au Qatar entre les États-Unis et l'Iran. Des émissaires américains doivent se rendre sur place. Téhéran aussi envoie une délégation d'experts à Doha, mais prévient, il n'y aura pas de négociation bilatérale. La une, c'est aussi la Turquie qui appelle ses partenaires de l'OTAN à lever les restrictions sur son industrie de défense. Le projet de loi de réforme de la justice, examiné aujourd'hui par les députés en France, et puis qui du Maroc ou des Pays-Bas se qualifiera pour les huitièmes de finale du mondial de foot. Menés en seconde période, les Marocains ont égalisé à la 90e minute et vont jouer les prolongations. Nous sommes le 30 juin et l'ultimatum arrive à son terme en Afrique du Sud. C'est cette date qui a été choisie par les organisations anti-immigration pour réclamer le départ des étrangers en situation irrégulière. Point d'orgue de plusieurs semaines de violentes manifestations xénophobes, des rassemblements sont prévus partout dans le pays, avec la crainte de débordements. À Durban, où aura lieu la marche principale, le quartier des affaires d'ordinaire animé tourne au ralenti. Reportage Valentin.
7: Autour d'une grande caisse de biscuits posée sur le trottoir, ces vendeuses de rue improvisent une réunion de crise.
8: Tous les magasins doivent fermer pour que tout le monde reste en sécurité.
7: Boulkhé est sud-africaine, mais elle sait que cette rue multiculturelle pourrait devenir la cible des manifestants.
8: On ne sait pas de quoi ils sont capables. Ils peuvent venir piller nos magasins ou nous frapper. Vous voyez, c'est de ça dont on parle. On doit rester à la maison.
7: Joshua Aguma nous accompagne dans ces rues. Il a 20 ans, il a grandi à Durban et observe un changement d'ambiance dans le centre-ville.
9: Durban est une ville assez animée. C'est vraiment triste de voir qu'il n'y a presque aucune voiture garée dans cette rue. Normalement, il y a beaucoup de monde ici autour de tous ces petits commerces.
7: Vous avez un magasin de quoi? C'est un restaurant?
10: Ah, c'est un restaurant. Moi, c'est Kaninda Maurice. Je suis congolais.
7: RDC,
10: oui. Et j'ai mon statut de réfugié. J'ai mon document. Dans ces derniers temps, on dit même si tu as le document, tu sors le pays.
7: Comment vous vous sentez?
10: Tout le monde ferme, il n'y a pas l'activité. C'est même le quoi, je dirais, leur économie. L'économie est en train de descendre, trop bas. Nous fermons, parce que nous ne sommes pas en sécurité.
7: Et vous fermez pendant une journée ou peut-être même plus?
10: Je peux fermer à peu près 3 ou 4 jours.
7: Le gouvernement sud-africain promet un intense dispositif policier pour éviter l'embrasement. Valentin Hugues d'Urban, RFI.
4: Et à l'approche de cette journée de manifestation, près de 25 000 ressortissants étrangers ont déjà quitté le pays, selon les autorités. Des Malawites, des Nigérians, des Ghanéens ou encore des Mozambicains. Le bilan du double séisme au Venezuela s'alourdit. Plus de 1 700 morts et toujours des dizaines de milliers de disparus. 130 Marines américains sont arrivés en renfort. L'armée américaine annonce aussi que le port de La Guaira, dans le nord, est désormais opérationnel et peut réceptionner de l'aide humanitaire. Ils seront à Doha, mais quand, pour dire quoi et surtout pour rencontrer qui? L'incertitude règne sur la suite des discussions entre l'Iran et les États-Unis. Après avoir décidé d'une pause dans les combats, les deux pays ont annoncé simultanément l'envoi de délégations au Qatar cette semaine. D'un côté, des experts iraniens et de l'autre, des émissaires américains. Daniel Valo.
11: Première déclaration, celle de Donald Trump qui annonce une réunion à Doha pour ce mardi à la demande des Iraniens. Peu après, la porte-parole de la Maison-Blanche précise que Steve Witkoff et Jared Kushner, les émissaires du président américain, se rendront sur place dans la semaine pour des réunions de haut niveau. L'Iran oppose un démenti avant de confirmer l'envoi d'une délégation, mais une délégation d'experts pour des discussions qui seront axées sur l'apaisement des tensions et sur la gestion du détroit d'Ormuz. Le flou est total, mais les deux parties veulent visiblement éviter toute nouvelle déflagration et maintenir en vie le protocole d'accord du 17 juin. Pour l'heure, l'Iran n'autorise qu'un seul couloir de passage dans le détroit le long de ses côtes et rejette l'ouverture d'une voie de navigation alternative, même temporaire, même pour évacuer les marins et les navires bloqués dans le détroit. La diplomatie iranienne a d'ailleurs sèchement répondu à la proposition française de mener des opérations de déminage en demandant à la France, je cite, de ne pas compliquer davantage la situation.
4: Daniel Valot, et cette proposition française est le fruit de la visite hier à Paris du sultan d'Oman. Les deux pays ont convenu de mener des opérations de déminage conjointes. Ils ont aussi réitéré leur appel à une navigation libre, sans conditions ni restrictions dans le détroit d'Ormuz. Dans le même temps, l'armée israélienne poursuit ses opérations au Liban. L'agence libanaise d'information rapporte une frappe dans le sud du pays. Le président a lui réaffirmé sa détermination à étendre l'autorité de l'État jusqu'à la frontière avec Israël. Joseph Aoun recevait hier le responsable du CENTCOM, le commandant américain pour le Moyen-Orient, pour évoquer l'application de l'accord cadre signé avec Israël vendredi dernier. Des frappes israéliennes au Liban, des bombardements aussi à Gaza. 5 personnes ont été tuées hier selon un hôpital et les secours sur place. L'État hébreu dit avoir visé des djihadistes. De son côté, la Turquie condamne fermement les incursions israéliennes en Syrie. Ankara parle d'une violation flagrante du droit international. Ce week-end, l'armée israélienne annonçait avoir tué plusieurs terroristes dans le sud de la Syrie qu'elle occupe depuis fin 2024. La Turquie, qui réclame à ses alliés européens la levée des restrictions sur son industrie de défense. Déclaration du président à une semaine du sommet de l'OTAN, ce sera justement à Ankara. Recep Tayyip Erdogan cible notamment le programme SAFE de l'Union européenne, programme qui permet le financement d'achats d'armes par les États membres, un financement dont la Turquie a été exclue. Écoutez l'analyse de Dorothée Schmitt de l'Institut français des relations internationales.
12: La Turquie a un très gros enjeu industriel autour de la défense, puisque c'est vraiment son point fort. Et elle surveille depuis plusieurs années la montée de cette volonté d'autonomie stratégique des Européens au sein de l'OTAN. Les Turcs considèrent que, notamment à partir du moment où ils vendent 65% des drones sur le marché mondial et où cet armement est devenu vraiment le couteau suisse de toutes les guerres conventionnelles contemporaines, les Européens vont absolument avoir besoin des Turcs, mais aussi pour acheter des munitions, où les Turcs sont également très forts. Ils ont bien compris qu'il y aurait un besoin européen sur ces différents armements. Et à la veille de ce sommet de l'OTAN, Erdogan se considère comme en position de force. Donc il a décidé que, avant même le début du sommet, il allait mettre sur la table ses grands enjeux, qui seront certainement par ailleurs l'intégration du Moyen-Orient d'une façon ou d'une autre dans la réflexion stratégique de l'OTAN.
4: Dorothée Schmitt, spécialiste de la Turquie à l'IFRI. Des dizaines de magistrats, d'avocats et de fonctionnaires du ministère de la Justice mobilisés hier en France. Journée justice morte à la veille de l'examen à l'Assemblée du projet de loi de la réforme de la justice porté par Gérald Darmanin. Adopté au Sénat en avril et rejeté en commission par les députés, il prévoyait notamment l'instauration d'un plaidé coupable, procédure qui éviterait un passage par les tribunaux en cas de reconnaissance de la peine. Disposition finalement retirée par le ministre de la Justice, mais le texte est toujours largement rejeté par une partie des professionnels de la justice. Louis de Gauss est le bâtonnier de Paris.
13: Même s'il n'y a plus le plaidé coupable qu'on combattait auparavant, il reste quand même des points très importants dans cette loi contre les droits de la défense, contre les droits et les protections accordées aux justiciables, tels que la diminution de la régularité des procédures, tels que le doublement de la période de détention provisoire alors que l'accusé est encore présumé innocent. Donc effectivement, on est là pour dire que cette loi sûre ne convient pas. Les magistrats sont avec nous, les avocats sont avec nous. Il faut vraiment retirer tout simplement ce projet de loi et s'attaquer à un vrai projet de loi intégral pour la défense des victimes, la défense des enfants, la défense des femmes. Et il faut aussi prendre à bras-le-corps, et ça nous en sommes d'accord, magistrats comme avocats, prendre à bras-le-corps le problème de la lenteur de la justice. Mais ça n'est pas en rabotant les droits qu'on raccourcit les procédures. C'est en raccourcissant les procédures, sans raboter les droits, qu'on va y arriver.
4: Le bâtonnier de Paris au micro RFI d'Aram Beng. Et puis les 16e de finale du mondial de football. Match très accroché du côté de Monterrey au Mexique. Pays-Bas et Maroc filent en prolongation, toujours un partout entre les deux équipes. Un peu plus tôt, coup de théâtre, l'Allemagne a été éliminée par le Paraguay au tir au but. Ça s'est beaucoup mieux passé pour le Brésil. Victoire 2-1 face au Japon. Voilà pour l'actualité à 3h10, temps universel. Tout de suite, c'est grand reportage sur RFI.
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15: C'est une plaie dans de nombreuses sociétés d'Afrique centrale, mais elle est particulièrement vive au Gabon. Une plaie laissée par les crimes rituels qui font chaque année des victimes. Des corps retrouvés sans vie, auxquels on a ôté des organes comme le cœur, les yeux, le pénis. Dans bien des cas, ces crimes ne sont jamais punis, ou alors seul l'exécutant est arrêté, et pas le commanditaire. Les familles de victimes, elles, se sentent abandonnées face à ces actes qui associent spirituel, politique et crime organisé. Gabon, la détresse sans fin des familles de victimes de crimes rituels. Un grand reportage à Libreville de François Mazet.

0: question de pouvoir comme domaine de la chasse. Celui qui a le pouvoir, c'est le chasseur, c'est le guerrier, c'est celui qui doit conquérir l'autre, qui doit assujettir l'autre, qui doit dominer l'autre. Il y a une poursuite physique d'une violence sociale. Les hommes panthères ont existé au Gabon. Et donc la caste des léopards, c'est un schème inconscient qui habite le pouvoir, qui habite l'exercice du pouvoir.
1: Depuis le renversement du pouvoir des Bongos en août 2023, le discours d'un retour aux traditions progresse au Gabon. Pour les défenseurs des rites traditionnels, être associé au crime rituel est infamant. Ni le Bouiti, le rite le plus présent, ni les autres mysticismes gabonais ne permettent les sacrifices, rappelle Jean-François Ndon-Ebé. Il est le président de l'association Vanga Tsenge qui promeut le Bouiti.
2: Oui, dans la question des crimes rituels, les crimes rituels ont toujours concerné, je veux dire, toutes les religions. On a vu même ici certains pasteurs qui ont été condamnés, mais ça n'avait pas dit que la chrétienté a un problème. Donc, c'est la déviation de certains individus. Il y a des gens, il y a des imposteurs, il y a des charlatans qui s'érigent en soignants, en guérisseurs, alors qu'ils ne le sont pas. Donc, en réalité, le Bouti ne reconnaît pas des sacrifices. Il faut dire que le sacrifice est condamné, le sang est condamné. C'est pourquoi il y a certains soi-disant bouddhistes qui ont fait des sacrifices par le passé au nom du Bouti alors qu'ils ne le sont pas. Ce ne sont que des malfaiteurs, tout simplement. Vous inventez vos pratiques, justement, pour prendre la tête de quelqu'un, pour prendre le cœur de quelqu'un, vivant, étant vivant, pour dire maintenant que pour transposer, pour dire qu'on fait le bouti, ça c'est de l'extrapolation, simplement, ça n'existe pas.
1: Derrière des justifications mystiques, œuvre des réseaux criminels qui chaque année laissent des corps sans vie et mutilés, et pour les familles, des blessures que l'absence d'accès à la justice empêche de soigner. Dans une récente interview à Jeune Afrique, le président Oligui Nguema a dénoncé une abomination. Ce qui doit changer immédiatement, c'est l'impunité. Quand un crime rituel est commis, l'enquête doit aboutir, le procès doit avoir lieu et la sanction doit être exemplaire. Plus personne ne doit pouvoir commettre un tel acte au Gabon en pensant qu'il s'en tirera, a déclaré le chef de l'État gabonais.
3: Gabon, la détresse sans fin des familles de victimes de crimes rituels. Un grand reportage signé François Mazet, réalisation Lorraine Nemoza.
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7: Édouard Dupenoit.
6: Bonjour à tous, bonjour à toutes. Bienvenue dans cette première demi-heure africaine sur Radio France Internationale. Avec le début d'un mardi bien incertain en Afrique du Sud, les organisations xénophobes anti-immigrés veulent marcher pour exiger le départ de ceux qui sont encore là. La ville de Durban a fait évacuer à la hâte un camp où s'entassaient des milliers de malawites candidats au départ. La SADC, la communauté régionale de l'Afrique australe qui semble perdre patience face à Madagascar, elle était plutôt accommodante depuis le coup de force des militaires. Mais cette fois-ci, elle hausse le ton. Elle demande à Antananarivo de prendre plusieurs mesures. Washington qui accentue sa pression sur l'armée régulière soudanaise. Les États-Unis semblent vouloir contraindre le camp Al-Burhan pour qu'il accepte au moins l'idée d'une trêve humanitaire. Et puis la Coupe du Monde de foot, évidemment, et on saurait difficilement être plus proche de l'actualité. Les Pays-Bas et le Maroc jouent les prolongations en ce moment même, moins de 10 minutes à jouer. Et pour l'heure, ça va au tir au but puisque les deux équipes sont toujours à un partout. L'Afrique du Sud, à l'aube donc d'une journée à haut risque. Nous sommes le 30 juin et c'est la date à laquelle des organisations xénophobes ont intimé l'ordre aux immigrés illégaux de quitter le pays. Des manifestations sont prévues en ce sens dans de nombreuses villes. Plusieurs personnes sont mortes ces derniers mois dans des flambées de violences anti-immigrés. 25 000 ressortissants de plusieurs pays d'Afrique ont déjà quitté la nation arc-en-ciel, selon les autorités. Des milliers de malawites attendent encore de le faire. Jusqu'à ces dernières heures, ils étaient entassés dans un camp à Durban, mais la municipalité a choisi de le fermer et de les déplacer vers le nord face au risque de violence. Valentin Hugues y était encore quelques heures avant ce départ.
8: Face à l'afflux de nouveaux candidats au départ, la ville a préféré fermer le camp et le transférer au nord du pays, à des centaines de kilomètres de là, pour éviter que les manifestants anti-immigrants

0: immigration ne croise la route de ses ressortissants étrangers. Nous avons rencontré Esté, 10 ans, juste avant qu'elle ne monte dans un grand bus blanc pour quitter la ville avec sa mère.
1: Je ne sais pas pourquoi ils veulent qu'on parte. J'étais tellement contente d'aller à l'école. Ce qui se passe est grave.
0: Mais après le soulagement de fuir la violence, vient la peur du lendemain, témoigne Awa.
2: Je subvenais aux besoins de ma famille, de ma mère. Elle est âgée. Mais maintenant, je rentre chez moi sans rien. Ça veut dire que ma mère aussi va en pâtir. Je n'arrive pas à comprendre pourquoi on nous chasse. On a le même sang. On est tous africains. Pourquoi est-ce qu'ils font ça ?
0: Surtout qu'il s'agit de départs précipités et forcés. Alors Messi ne sait pas ce qu'il attend une fois rentré au Malawi.
3: On n'est pas en sécurité ici. Et je suis malheureuse parce qu'on nous a dit le 30 juin, il faut partir. Donc je verrai ce que je vais faire au Malawi, mais aujourd'hui, pour être honnête, je n'en ai pas la moindre idée.
0: Depuis le début de cette nouvelle flambée de violences xénophobes, 25 000 personnes ont déjà été rapatriées, annoncent les autorités sud-africaines. Valentin Hugues d'Orban, RFI.
4: Invité de la rédaction tout à l'heure, l'Ivoirien Marc Bafou, ancien président du Forum de la diaspora africaine. Il a vécu 20 ans lui-même en Afrique du Sud, dont il dénonce aujourd'hui la passivité des autorités sur ces violences et ces discours xénophobes. Entretien complet à retrouver dans 2 heures sur cette antenne. L'Afrique du Sud, par ailleurs, dont le chef de l'État présidait hier un sommet extraordinaire de la SADC, la communauté de l'Afrique australe. Elle se montre maintenant sévère envers Madagascar. Elle exige la libération des prisonniers politiques, un retour des exilés ou encore l'organisation d'un vrai dialogue. Changement de ton notable pour cette organisation sous-régionale, puisque depuis octobre dernier et le renversement d'Andjradzoen, elle se montrait plutôt coulante, Guillaume Fabry, envers les militaires qui ont pris le pouvoir.
5: La SADC s'était jusqu'à présent montrée conciliante avec les autorités de transition malgaches. Contrairement à l'Union africaine, elle n'a pas suspendu la grande île de ses instances après la prise de pouvoir des militaires en octobre dernier. Mais les représentants des 16 pays membres, réunis hier en visioconférence, ont durci le ton. Dans son communiqué final, le sommet demande la libération des prisonniers politiques et la fin des arrestations arbitraires des dirigeants de l'opposition et des membres de la génération Z. Au moins une vingtaine de proches de l'ancien régime sont poursuivis en justice et 3 leaders de la Gen Z ont été inculpés pour atteinte à la sûreté de l'État mi-avril. Le sommet, tenu en présence du président malgache Michael Rangjanirin, a aussi demandé le retour des exilés politiques et réitéré l'appel à un dialogue inclusif. Le communiqué insiste sur l'importance de préserver l'État de droit et la gouvernance démocratique. Ce sommet s'est appuyé sur les résultats d'une série de 3 missions d'évaluation de la situation politique malgache réalisées par la SADC entre octobre 2025 et mai 2026. Guillaume Fabrion, d'Ananarive, RFI.
4: Une pression qui s'accentue aussi, celle que les Américains font peser sur l'armée régulière soudanaise. Washington a pris ces derniers jours une série de nouvelles sanctions économiques qui visent tout particulièrement les cercles militaires proches donc du général Abdel Fattah al-Burhan. Après plus de 3 ans de guerre sanglante et alors qu'aucune perspective de paix ne se dessine avec les paramilitaires FSR du général Hemeti, il semble que Washington tente de tordre le bras au camp de l'armée régulière pour qu'il accepte au moins l'idée d'une trêve humanitaire, éventuelle prélude à un cessez-le-feu et à un dialogue, ce que l'armée s'est toujours refusé à faire jusque-là, Ouda Ibrahim.
6: Depuis plusieurs mois, l'armée soudanaise se montre intransigeante concernant tout dialogue avec les paramilitaires. Elle insiste sur la nécessité de leur reddition ou alors sur sa capacité de remporter la victoire avant tout dialogue. Washington a fini par désigner une partie qui refuse la trêve, le Conseil souverain soudanais, présidé par le général al-Burhan, et l'armée soudanaise a été particulièrement visée par de nouvelles sanctions américaines annoncées ce week-end. Ces sanctions vise 8 personnes et entités travaillant pour le compte de l'armée ou du gouvernement de Khartoum. Désormais, il est interdit à la compagnie aérienne nationale de survoler les États-Unis. Des sociétés liées à l'armée ont également été sanctionnées. Ces mesures, qui comportent de fortes implications politiques et économiques, reflètent le désir de Washington d'isoler le système financier et militaire de Khartoum du système international. L'armée au Soudan est comme en Égypte, un acteur économique avant d'être une institution de défense. Beaucoup d'entreprises publiques sont par ailleurs dirigées par des chefs militaires ou des élites affiliées.
4: Ouda Ibrahim sur RFI à 5h37 à Paris, 4h37 à Kinshasa. Cette bronca dans l'opposition politique en RDC. Après l'interdiction de manifestation, le vice-premier ministre chargé de l'intérieur a communiqué des instructions aux gouverneurs de 4 provinces pour qu'ils interdisent, je cite, les rassemblements de masse. Kinshasa, la Tshopo, le Bawele et le Owele sont concernés par la mesure. Officiellement, il s'agit de contenir la propagation d'Ebola, mais les opposants dénoncent un prétexte totalement fallacieux. Ils n'y voient qu'une manière de museler la contestation contre un changement de constitution. Une prochaine manifestation est d'ailleurs prévue dans 10 jours. Au Niger, les avocats de Moussa Tshangari exigent à nouveau la remise en liberté de leur client. Moussa Tshangari, grande voix de la société civile, il est détenu depuis plus d'un an et demi. La durée de la détention préventive est arrivée à échéance. Ces conseils dénoncent donc une détention illégale et arbitraire. Et c'est aussi ce que dit le groupe de travail de l'ONU qui évoquait la semaine dernière une disparition forcée. Moussa Tshangari est poursuivi, notamment pour apologie du terrorisme, atteinte à la sûreté de l'État et à la défense nationale. La Somalie et l'Éthiopie gomment encore un peu plus les traces de leur brouille diplomatique. Le président somalien vient de passer 2 jours à Addis Abeba. Hassan Cheikh Mohamud et Abiy Ahmed annoncent ainsi un renforcement de leur partenariat sécuritaire et ils confirment donc davantage encore la fin de leur brouille. Leur brouille, ou presque leur crise d'ailleurs, il y a 2 ans, l'Éthiopie enclavée semblait prête à reconnaître l'existence du Somaliland en échange d'un accès à la mer. Marlène Panara, les deux dirigeants s'emploient à faire oublier ces tensions depuis le début de l'année.
7: C'est la 4e fois en 6 mois que les deux dirigeants se rencontrent, signe du réchauffement des relations entre leurs deux pays. Pendant des mois pourtant, la Somalie et l'Éthiopie, qui partagent plus de 1600 km de frontières, étaient à couteau tiré. Objet du litige, l'accord signé en 2024 entre le Somaliland, région autoproclamée indépendante de la Somalie, et Addis Abeba, qui lui octroyait un accès à la mer Rouge. Près d'un an plus tard, l'accord d'Ankara, conclu le 11 décembre 2024 entre Addis Abeba et Mogadiscio sous médiation turque, a finalement mis fin à la crise diplomatique. Cet accord a ouvert la voie à un accès à la mer directement négocié avec la Somalie, ce qui a permis la reprise progressive du dialogue entre les deux pays. À Addis Abeba, d'après la présidence somalienne, il a été question de la stabilité régionale. Abiy Ahmed et Hassan Cheikh Mohamud se sont notamment engagés à renforcer leur coopération dans la lutte contre Al-Shabaab, sans plus de précision. Depuis 2006, l'Éthiopie apporte un soutien militaire à la Somalie et participe aussi aux missions de l'Union africaine contre le groupe djihadiste. Marlène Panara, Addis Abeba, RFI.
4: La police antiterroriste du Zimbabwe annonce l'arrestation d'un homme suspecté de recruter pour l'armée russe. Un individu de 36 ans interpellé alors qu'il accompagnait une recrue potentielle vers une gare routière d'Harare. Il avait sur lui plusieurs visas et des réservations de chambres d'hôtel. Il est suspecté d'avoir déjà recruté 5 personnes au total pour leur faire signer des contrats avec l'armée russe dans sa guerre d'invasion de l'Ukraine. Quelques lignes sur la Côte d'Ivoire enfin, où Jacques Brou a été déféré hier à la section antiterroriste du tribunal d'Abidjan et placé sous mandat de dépôt. Une information judiciaire a été ouverte pour dégâts volontaires de propriété d'autrui, destruction volontaire d'immeubles, troubles à l'ordre public, selon les termes du procureur. Au début du mois de juin, ce particulier, appuyé par les forces de l'ordre, avait détruit une grande partie du quartier Campement dans la commune de Koumassi, ce qui avait plongé de nombreuses familles dans la précarité. Le procureur avait alors émis un mandat d'arrêt parce que, selon lui, Jacques Brou n'avait pas les autorisations nécessaires. 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
4: Même heure en temps universel, la suite du programme d'ici 4h TU avec l'actualité à La Réunion, inquiétude sur une résurgence des cas de Mpox. On regarde le marché du sucre. A priori, il est plutôt tranquille, il ne bouge pas trop, sauf que le diable se cache dans les détails. Afrique Éco, sommet de Brazzaville pour éradiquer la peste des petits ruminants. Et puis nous serons de retour dans le village sénégalais de Velingara pour le reportage grand format de la rédaction. Avant tout cela, bien sûr, c'est le journal du mondial.
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4: Avec Esteban Mirales. Bonjour Esteban.
9: Bonjour Edouard, bonjour à tous.
4: Je ne vais pas vous mentir, on ne se regarde pas, on a les yeux rivés sur l'écran parce qu'il y a beaucoup de choses à dire, à commencer par ce match qui se joue encore entre les Pays-Bas et le Maroc.
9: Tout à fait. Qui défiera le Canada en 8e de finale? Eh bien, on ne le sait toujours pas puisqu'une séance de tirs au but se prépare à Monterrey, au Mexique, entre les Pays-Bas et le Maroc. Un but partout, score final. Cody Gakpo avait ouvert le score pour les Pays-Bas, puis le Maroc a poussé et a fini par égaliser dans les derniers instants du match sur une tête rageuse de son défenseur Issa Diop. Et donc, la fatidique séance de tir au but va démarrer dans quelques secondes. Le vainqueur rejoindra donc le Canada en 8e de finale et on sent évidemment beaucoup de tension. La prolongation a été très fermée entre ces deux équipes.
4: Voilà, et là on en est au moment de la désignation des tireurs de ces tirs au but. Tremblement de terre en Allemagne, Esteban, la Mannschaft ne verra pas les 8e de finale.
9: Et oui, défaite au tir au but des Allemands contre le Paraguay après ces deux éliminations au premier tour de la Coupe du Monde en 2018 et en 2022. On pensait avoir retrouvé une équipe allemande compétitive avec une phase de poule plutôt maîtrisée, mais l'Allemagne est retombée dans ses travers, incapable de battre le Paraguay un partout dans le temps réglementaire. Les Paraguayens, 36e au classement FIFA, signent un exploit retentissant dans cette phase à élimination directe. Je vous propose d'écouter le défenseur Gustavo Gomez, très ému après la rencontre.
10: La sensation que se sent est difficile d'expliquer.
11: C'est tellement difficile à expliquer. Je suis si fier de mon équipe. Lors de la dernière interview, j'avais dit que ce groupe méritait un match de plus. Et la vérité, c'est que malgré tout ce qui a pu se dire, moi, ce que je retiens du groupe, c'est l'union. Ce groupe a une force incroyable et peut faire face à n'importe quelle situation. Aujourd'hui, c'est un match où il fallait qu'on soit le Paraguay, plus que jamais. Je pense qu'au fond, l'Allemagne savait aussi que s'ils voulaient gagner, ils allaient devoir donner leur vie sur le terrain et qu'on allait vendre très cher notre peau.
9: Et le Paraguay se hisse donc en huitième de finale du mondial et connaîtra son adversaire ce soir après le match entre la Suède et la France. Peut-être des retrouvailles avec les Bleus à ce stade de la compétition. Rappelez-vous le but en or de Laurent Blanc en 1998.
4: Évidemment, de son côté, le Brésil a souffert, mais il sera bien au rendez-vous au prochain tour.
9: Oui, une victoire 2-1 du Brésil à Houston face à Houston. La CLSAO a été bousculée par le Japon. Pardon, trop d'émotions, trop il se passe trop de choses. Qui menait même à la mi-temps, mais en seconde période, la réaction brésilienne s'est d'abord concrétisée par un but du milieu de terrain Casemiro. Puis au bout du temps additionnel, c'est l'attaquant d'Arsenal, Gabriel Martinelli, qui a délivré les Oriverdés. Le sélectionneur italien du Brésil, Carlo Ancelotti, estime que ses joueurs ont été récompensés de leurs efforts.
12: Nous méritons cette victoire. Nous avons encaissé des buts, mais l'équipe était calme. Elle n'a jamais perdu patience. Les joueurs se sont bien comportés, même en première mi-temps. Ils ont mis plus d'intensité en seconde période et ça a fini par payer. Nous avons beaucoup de ressources, à la fois sur le terrain et sur le banc. Individuellement, les joueurs sont au top et ils travaillent ensemble.
9: Et donc le Brésil qui poursuit sa route dans cette Coupe du Monde. Prochain adversaire, la Côte d'Ivoire ou la Norvège. Un match indécis qui sera à suivre en direct et en intégralité sur nos antennes africaines de RFI. Rendez-vous à 17h, temps universel.
4: Et vous revenez dans une heure pour le prochain journal du Mondial. Esteban Mirales, merci beaucoup. RFI Paris, 5h44.
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4: 3h44 en temps universel, les grandes lignes de l'actualité internationale. Avec l'Iran et les États-Unis qui annoncent des réunions cette semaine au Qatar après leurs attaques des derniers jours, Téhéran évoque toutefois des rencontres techniques sans négociation directe avec le camp adverse quand Washington parle de réunions de haut niveau. Les États-Unis qui poursuivent leur mobilisation au Venezuela pour muscler une aide internationale vitale 5 jours après le double séisme. Il a fait au moins 1719 morts. Des centaines de corps se trouvent dans des morgues de fortune aménagées à l'intérieur des entrepôts du port de La Guaira. Nous sommes à 40 km de Caracas, c'est la zone la plus durement touchée. Un port de nouveau opérationnel par ailleurs où va débarquer l'aide humanitaire. Au Pérou, Keiko Fujimori, officiellement déclarée vainqueur du second tour de l'élection présidentielle. Nous sommes 3 semaines après le scrutin. Elle est créditée de 50,13% des voix contre 49,86% à son rival de gauche, Roberto Sanchez, selon les résultats définitifs. Et puis je vous rappelle l'actualité de la Coupe du Monde. Ce match qui se joue encore entre les Pays-Bas et le Maroc. On est au tir au but et il semble, à la joie des oranges que je vois sur l'écran, que les Hollandais aient marqué leur premier tir au but. Oui, c'est bien ça, il est au fond des filets. On va y revenir juste après le reportage de la rédaction. Nous sommes ce matin de retour à Velingara, dans le sud du Sénégal. On évoquait hier le deuil impossible des familles qui ne savent pas ce que sont devenus leurs proches, disparus sur les routes migratoires. C'est un autre aspect douloureux que l'on aborde ce matin, le retour au pays de ceux pour qui l'exil vers l'Europe n'a pas fonctionné, n'a rien donné. Plus de 3000 Sénégalais, par exemple, ont été rapatriés au pays l'année dernière. Il y en a qui se relancent, bien sûr, qui remontent une activité, un business, et les autres qui vivent avec le jugement cruel, celui de ne pas avoir réussi. Habib Diao leur a tendu son micro.
13: Dans son atelier au marché de Velingara, les clients se succèdent. Derrière sa machine à coudre, Abdourahmane Sow, la vingtaine, s'est construit un nouveau quotidien. Une activité qui contraste avec son parcours. Pendant 3 ans, il a vécu en Libye avant d'être rapatrié au Sénégal. Grâce à un financement de l'OIM, il a pu ouvrir son atelier de couture.
14: J'ai eu la chance d'obtenir un financement à mon retour, ce qui m'a permis de reprendre mon activité. Aujourd'hui, je travaille pour mon propre compte et je m'en sors bien. Je ne pense plus à repartir à défaut d'avoir un visa, bien sûr.
13: Mais tous les migrants de retour ne dressent pas le même bilan. Pate Balde en sait quelque chose. Parti en 2016 pour la Libye, il y passera 3 ans, dont 1 an et demi en prison. À son retour, il bénéficie lui aussi d'un financement de l'OIM pour relancer une activité. Une aide saluée, même s'il estime qu'il attendait davantage de l'État du Sénégal.
15: J'ai été rapatrié et je suis arrivé chez moi les mains vides. J'ai reçu un financement de 650 000, une somme que j'ai utilisée pour relancer mes activités dans l'élevage et dans l'agriculture. Ici, c'est très compliqué de s'en sortir. J'essaye de survivre avec ma famille sur le peu que me rapportent ces activités. Il faut quand même l'avouer, il y a un défaut d'accompagnement de l'État.
13: Pour d'autres, le retour a été encore plus difficile. Rentré en 2009 sans accompagnement, Philippe Baldé peine encore à se relever. À ces difficultés s'ajoutent les regards et les préjugés qu'il subit depuis son retour.
16: En 2009, je suis retourné au pays. Depuis lors, vraiment, on est là, on se débrouille seul. Parce que même dans la famille, les gens vraiment te détestent d'abord. Parce que si tu retournes au pays avec 0 franc, rien, là tu es considéré comme un vaurien, tu es considéré comme quelqu'un qui n'a pas d'ambition. Surtout si tu étais accompagné avec un ami et lui, il est arrivé en Espagne et toi tu es retourné, toute la famille t'abandonne.
13: Selon le bilan du bureau d'accueil, d'orientation et de suivi des Sénégalais de l'extérieur et des migrants, 3080 Sénégalais en détresse ont été rapatriés au courant de l'année 2025. 1197 d'entre eux ont bénéficié d'un accompagnement à caractère social. Habib Diao, de retour de Velengara, RFI.
4: Deux reportages dans ce village du sud du Sénégal à retrouver sur notre application RFI Pure Radio. Le dossier Afrique Économie et cette maladie que les éleveurs ouest-africains connaissent malheureusement trop bien, la cata, la peste des petits ruminants. Elle peut décimer un élevage en quelques jours, des chèvres ou des moutons, puisqu'elle atteint 90% de mortalité. Les agences internationales aimeraient l'avoir totalement fait disparaître d'ici 4 ans. Mais pour y parvenir, il est impératif que tous les pays concernés aient accès aux mêmes aides au même moment. Et c'était tout l'objet d'une réunion ces derniers jours à Brazzaville, entre les différents États et secteurs concernés. Une fois n'est pas coutume dans la capitale du Congo, c'est Yves-Laurent Goma qui signe ce dossier Afrique Éco.
17: La peste des petits ruminants jalope Bouba la vie au quotidien. Président de l'Association des petits éleveurs du Nigeria, il a effectué le déplacement de Brazzaville pour porter ce message aux bailleurs de fonds et aux décideurs.
18: Cette maladie a un très fort taux de mortalité. Nous, les éleveurs, perdons parfois tous nos animaux. Le message que je veux adresser aux bailleurs de fonds est simple. Ils doivent investir massivement, non pas demain, mais maintenant.
17: Le Tchad, un des principaux éleveurs de moutons en Afrique, subit également très durement les conséquences de cette peste. Son ministre de l'élevage, Abdelharim Ouata Ateib, dirige également le comité consultatif africain pour l'éradication de cette peste.
19: Pour le moment, en tout cas, le moyen humain, il existe. Les techniciens sont là, les cadres sont là, les experts sont là. Mais le seul moyen qui nous manque, c'est le moyen financier. Nous sommes en train de demander aux autres, la Banque mondiale, l'Union européenne, la FAO et autres, qu'ils adhèrent et puis investissent financièrement dans cette lutte contre la peste des petits ruminants.
17: En 2011, la communauté internationale a éradiqué la peste bovine. 2030 a été retenue comme date butoir pour éradiquer celle des petits ruminants. Le docteur Ricarda Mondri, représentante de la FAO à Brazzaville, insiste sur la coordination des actions.
20: C'est tellement important que nous avons aussi des finances disponibles tous en même temps. S'il y a un pays qui a les finances disponibles dans une année et l'autre pays dans une autre année, souvent ça aide pas parce que vous allez éradiquer dans un pays, après le troupeau bouge et ça va être réintroduit dans un autre pays.
17: Au sujet de l'épineuse question des financements, Anne Marshall de l'Union européenne affirme que son institution a déjà mobilisé d'importantes sommes d'argent.
21: Nous sommes déjà engagés dans un programme qui représente 8 millions d'euros de contributions européennes et une deuxième phase de programme est en cours de préparation pour 40 millions d'euros. Donc c'est une contribution qui est significative.
17: À Brazzaville, tous les acteurs ont été unanimes sur l'urgence d'agir vite et ensemble pour assurer la stabilité financière des 1,3 milliard de personnes qui dépendent de l'élevage des petits ruminants dans le monde. Yves-Laurent Goma, de retour de Brazzaville, RFI.
4: À Brazzaville et à Libreville, il est 4h52. L'actualité des matières premières ce mardi, c'est celle du sucre. Si on ne s'en tenait qu'aux chiffres mondiaux, sans trop entrer dans le détail, on verrait un marché stable dont la consommation, l'offre et la demande ne changent pas beaucoup. Et pourtant, quand on zoome un peu sur la carte, c'est là que les déséquilibres apparaissent. Une stabilité apparente, donc, Nathanaël Vitran, mais derrière de grands bouleversements.
1: Oui, l'OCDE et l'Organisation des Nations Unies pour l'Alimentation et l'Agriculture consacrent un chapitre entier au sucre dans leur perspective 2026-2035. Leurs experts estiment que ce marché devrait croître très modestement sur les 10 prochaines années, à peine 1%, pour arriver à une consommation mondiale de sucre juste en dessous de 200 millions de tonnes par an. Mais ces perspectives cachent de fortes disparités régionales. Par exemple, la consommation de sucre diminue et devrait continuer de baisser en Amérique du Nord et en Europe. Avec l'Amérique latine, ce sont les régions où la consommation de sucre par habitant est la plus forte aujourd'hui. Mais la population prend conscience du danger que représente une surconsommation de sucre, par exemple dans les sodas ou les produits ultra transformés. Prise de conscience encouragée par les politiques publiques, des taxes ou l'interdiction de certains produits. Tout cela entraîne une baisse continue de la consommation de sucre. Et cette tendance est accentuée encore par le déclin démographique auquel ces deux régions font face. Vous l'avez compris, si la consommation de sucre reste globalement stable alors qu'elle diminue d'un côté, c'est bien qu'elle augmente ailleurs. Et c'est vrai, principalement en Asie du Sud et en Asie du Sud-Est, mais aussi sur le continent africain. Il y a d'abord l'effet mécanique de l'augmentation de la population dans ces régions, mais aussi le développement économique qui s'accompagne généralement d'une hausse de la consommation de produits plus riches en sucre par celles et ceux qui rejoignent les classes moyennes. L'Inde, l'Indonésie et le Pakistan devraient être les principaux moteurs de cette tendance. La forte croissance démographique du continent africain devrait elle aussi entraîner une hausse mécanique de la consommation de sucre, même si dans le détail, l'OCDE et la FAO prévoient une baisse de la consommation par habitant en Afrique du Sud du fait des politiques de santé publique mises en place, alors qu'elle devrait au contraire augmenter en Afrique subsaharienne. Mais attention, avec une estimation de 9 kilos de sucre par habitant en moyenne en 2035 pour cette sous-région, on sera encore loin, très loin des 30 voire des 40 kilos de sucre par habitant consommés en Europe et aux Amériques.
4: Nathanaël Vitran pour l'actualité des matières premières. Et ça y est, je peux vous le dire, le Maroc est qualifié pour les 8e de finale de la Coupe du Monde. Victoire au tir au but face aux Pays-Bas. Dernière étape dans les territoires français de l'océan Indien avec les journalistes d'Outre-mer la première. On parlait hier des inquiétudes sur le paludisme à Mayotte. Ce matin, ce sont les Réunionnais qui sont appelés à la prudence face à une résurgence des cas de Mpox. Journal présenté par Edwige Saint-Thomas. Bonjour.
2: Bonjour. 20 cas de variole du singe ont été confirmés à l'île de la Réunion, selon l'agence régionale de santé. Parmi eux, plus de 10 cas ont été importés de Madagascar, sur la grande île. La circulation du virus est particulièrement active. De manière générale, à l'île de la Réunion, voyageurs et familles sont invités à la plus grande prudence. Le docteur Selvam Shanmugam, interrogé par Angie Rakotandravelo.
22: Nous sommes quand même à la croisée de l'océan Indien, où il y a donc beaucoup de circulation humaine. Il faut s'inquiéter et prendre les mesures de précaution et de prévention. Mais vous savez, le Mpox s'est déjà diffusé en Europe, déjà diffusé dans l'Asie du Sud-Est et bien sûr en Afrique. Donc il ne faut pas se focaliser sur uniquement Madagascar. Mais ceci dit, il faut prendre à peu près les mêmes mesures de prévention, mesures barrières, se laver les mains très très souvent, être à distance des personnes qui portent des vésicules, des boutons, des lésions cutanées un peu suspicieuses. Après ou à votre retour à la Réunion, surveillez s'il n'y a pas un syndrome grippal, un syndrome viral, c'est-à-dire courbature, fièvre, etc. Mais qu'est-ce qui caractérise, c'est que ces signes viraux sont accompagnés d'éruptions vésiculaires, comme la varicelle, ou bien même plus grosses comme la variole. Donc, qui se propagent sur la paume des mains, les pieds, sur la poitrine. Quand vous avez des éruptions comme ça, là, il faut s'inquiéter et contacter le médecin rapidement.
2: Propos recueillis par Réunion la première. À Mayotte, la reconstruction se poursuit plus d'un an après le passage du cyclone Chido. À Akwa, l'État débloque une aide de 600 000 euros pour rétablir 5 écoles endommagées. Pour la municipalité, la priorité est claire, permettre aux élèves de retrouver les classes dans de bonnes conditions. Ahmed Darwishi, le maire de la commune.
23: L'urgence est basée sur les écoles, mais on a d'autres travaux à effectuer, notamment le terrain de foot qui est dans un piteux état. Donc il faudrait qu'on revienne avec des travaux, pallier tous les problèmes. On a eu 5 dotations pour 5 sites, 3 à Akwa et 2 à Mtsangadou. Donc l'objectif, c'est de remettre en l'état toutes ces salles de classe et essayer de sécuriser celles qui en ont besoin d'une manière à ce que bon, on puisse tourner d'une manière optimale. Là, on est au stade de lancement de recherche des entreprises. On espère que d'ici peut-être mi-juillet, on pourra déjà sélectionner les entreprises et engager les travaux le plus tôt possible.
2: Ahmed Darwechi et puis à Saint-Denis de la Réunion, on a posé le premier niveau de la Vouve. Du haut de ses 36 mètres, cette tour d'observation promet une vue panoramique à 360 degrés sur l'océan, les montagnes et le centre historique d'ici le premier trimestre 2027. Pour Erika Barretz, maire de Saint-Denis, cette étape symbolise une prouesse technique réalisée par des entreprises réunionnaises.
0: C'est une espèce de réconciliation entre un milieu urbain et la biodiversité et la culture réunionnaise. Une Vouve, bah, évidemment, c'est Bichique. Hein. Et Bichique, c'est notre biodiversité à nous. C'est une espèce de patrimoine que nous partageons, nos histoires de gamins quand on allait à la rivière. C'est l'océan aussi, c'est l'eau douce, mais c'est aussi l'océan. Et nous, symboliquement, c'est une réconciliation puisque ce grand parc de 3 hectares va s'inscrire également dans un aménagement de tous nos sentiers littoraux jusqu'à la zone Tamarin, tout le barrage. Et donc, on fait la jonction entre l'eau et la terre. Donc, pour nous, c'est aussi une prouesse technique parce que les entreprises réunionnaises vont poser une vouve de 36 mètres de hauteur. Nous allons pouvoir prendre les escaliers pour monter jusqu'à 20 mètres et avoir la vue à 360 degrés sur l'ensemble de Saint-Denis, mer et montagne.
2: Erika Barrette s'interrogeait par Réunion la Première. C'est la fin de cette édition. Excellente journée.
4: Merci beaucoup Edwige Saint-Thomas. Excellente journée à vous également. C'est la fin de cette édition africaine sur Radio France Internationale, réalisée par Laurent Hérault. Merci à lui, avec Pierre Pinto à la rédaction en chef de l'information. Principale information de ces dernières minutes: la qualification du Maroc pour les huitièmes de finale après une longue séance de tirs au but et qui élimine les Pays-Bas. On y revient évidemment à la une du prochain journal dans une minute. Encore quelques secondes pour remercier Stanislas Wanja. Vous nous avez écrit sur africematin@rfi.fr. Vous nous écoutez religieusement, dites-vous, chaque matin. Merci beaucoup. Vous êtes à Kinshasa. Vous habitiez avant à Lomela. J'ai regardé sur une carte. On est vraiment en plein milieu de la République démocratique du Congo, dans la province du Sankuru. Merci de votre fidélité.
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4: Il est 4h en temps universel. Merci d'écouter Radio France Internationale, 6h ici à Paris. Gaëtan Plenet pour le journal. Bonjour Gaëtan.
26: Bonjour Edouard, bonjour à tous.
4: De la chaux et du formol, il en faut en ce moment au Venezuela.
26: Pourtant, le pays en manque. Après le double séisme de mercredi, le bilan continue de s'alourdir. On en est à plus de 1700 morts. Le projet de réforme constitutionnelle adopté au Sénégal au terme d'échanges houleux à l'Assemblée, le président Bassirou Diomaye Faye veut passer par un référendum. L'actualité, c'est aussi ces nouvelles discussions à venir cette semaine entre l'Iran et les États-Unis, même si les contours en sont encore flous. Le gouvernement irakien qui donne aux milices pro-iraniennes jusqu'au 30 septembre pour se désarmer. Et puis le secteur funéraire débordé en France après la canicule. Mais d'abord, la Coupe du Monde masculine de football. On en est au 16e de finale et ça vient de se terminer, Pauline Guillou, ce match entre les Pays-Bas et le Maroc.
27: Exactement, ça y est, c'est terminé. Les Lions de l'Atlas éliminent les Pays-Bas au tir au but après une séance irrespirable. On le voit sur au stade de Monterrey. C'est une très très belle ambiance. Hein. Le sélectionneur Mohamed Warbi qui est célébré, alors qu'on en est qu'au 16e de finale. Hein. Mais il fallait l'avoir, cette séance de tir au but irrespirable. Je le disais, encore trois poteaux côté marocain. Et finalement, la balle
25: de match signé Ismaël Saïbari. Le Maroc se sort d'un sacré bourbier. C'était l'un des chocs de ces 16e de finale. Maroc-Pays-Bas, pas vraiment de favori, mais de la pression, en tout cas pour le Maroc. Interdiction de perdre, surtout après leur demi-finale historique en 2022 au Qatar. Un match un peu fou dans son scénario. Cody Gakpo, buteur à la 72e minute pour les Pays-Bas, effondré car il traverse en ce moment un drame personnel, est bien parti pour qualifier les Oranges, mais les Lions de l'Atlas ne meurent jamais et décidés à rester sur le continent américain qui ont égalisé à la 91e minute. Une tête rageuse signée du défenseur Issa Diop. Le Maroc qui rejoint donc les 8e de finale et affrontera le Canada pour une place en quart.
7: Merci Pauline Guy du service des sports de RFI. À noter cette surprise, peut-être la plus grande à ce stade de la compétition. Le Paraguay qualifié aussi pour les huitièmes de finale en éliminant l'Allemagne, là encore au tir au but. Le Brésil de son côté s'est qualifié en battant le Japon 2-1. À suivre aujourd'hui à 17h en temps universel, la Côte d'Ivoire face à la Norvège, et puis à 21h toujours en temps universel, la France face à la Suède. C'est une livraison qui donne une idée de la situation désastreuse à laquelle est confronté le Venezuela. 6 jours après le double séisme qui a ravagé le pays, l'ONU a annoncé fournir 10 000 sacs mortuaires aux autorités de Caracas. Car si plus de 1 700 corps sans vie ont déjà été retrouvés, il y a aussi plus de 5 000 blessés et, selon les Nations Unies, 50 000 disparus potentiellement piégés sous les décombres des bâtiments effondrés. Les opérations de secours se poursuivent avec notamment quelques 130 marines américains envoyés sur place. Ils ont déjà permis la réouverture du port de La Guaira où va pouvoir débarquer l'aide humanitaire. Elle est terriblement nécessaire, comme nous l'explique Cathy Santana, assistante sociale dans un quartier populaire de Caracas.
8: Les hôpitaux réclament de la chaux et ils réclament aussi du formol. Pourquoi ? Parce que le nombre de morts est énorme. Et qu'est-ce qu'il arrive à ces cadavres qui commencent déjà à se décomposer, en particulier à La Guaira, qui est une zone très chaude ? Eh bien, vous pouvez l'imaginer. Normalement, on ne peut pas utiliser de la chaux pour les cadavres parce que cela accélère leur décomposition. Cela fait disparaître les traits de leur visage, leurs empreintes. Mais dans un pays comme le nôtre, il faut agir tout de suite, car nous n'avons pas de sacs en plastique pour emballer les cadavres. Et beaucoup de ces cadavres finiront dans des fosses communes parce qu'ils n'ont pas été identifiés. Il y en a beaucoup trop. Vous ne pouvez pas imaginer le nombre de morts qu'il y a en ce moment.
7: Des propos recueillis par Abla Jounaïdi. Nous sommes le mardi 30 juin 2026, une date qui fait trembler les étrangers installés en Afrique du Sud car elle marque la fin de l'ultimatum fixé par des groupes anti-immigration. Ils avaient laissé jusqu'à aujourd'hui aux immigrés illégaux pour quitter le pays. Certains l'ont fait, des milliers, notamment de nombreux malawites. De grandes marches anti-immigration doivent avoir lieu aujourd'hui, faisant craindre des violences xénophobes comme ça a pu être le cas dans le passé. Les élus n'ont pas la volonté d'arrêter la xénophobie en Afrique du Sud, dénonce Marc Gbafou, fondateur et ancien président du Forum de la diaspora africaine. Il sera l'invité de la rédaction africaine ce matin. Entretien à écouter notamment aux alentours de 5h45 en temps universel. 129 voix pour 129 votants, une unanimité qui s'explique hier au Sénégal au moment de voter la réforme constitutionnelle portée par le PASTEF. Les débats ont été tendus, très tendus, à tel point que l'opposition a fini par quitter la salle. Seuls sont restés les députés du PASTEF qui ont donc adopté ce texte qui prévoit notamment le renforcement des pouvoirs de l'institution parlementaire, mais aussi l'impossibilité pour le président de la République d'être chef de parti. Le président, justement, Bassirou Diomaye Faye, a annoncé qu'il soumettrait ce texte à référendum alors que cette réforme cristallise les tensions avec son ex-premier ministre Ousmane Sonko, désormais à la tête de l'Assemblée nationale. Correspondance de Juliette Dubois.
9: Les amendements portés par le camp de Bassirou Diomaye Faye via son ministre de la Justice ont tous été rejetés par la majorité parlementaire, notamment celui qui aurait maintenu le droit pour le chef de l'État de diriger un parti politique. Après le vote, Ousmane Sonko n'a pas mâché ses mots contre son ancien camarade.
10: La caution n'appartient pas à Bassirou Diomaye Faye. Au nom de quoi une seule personne peut se donner la latitude de faire un tri des dispositions qui lui conviennent et de celles qui ne lui conviennent pas. C'est tout ce que PASTEF a combattu pendant 10 ans, avec tous les sacrifices qui ont été consentis, que le président a voulu fouler du pied.
9: Ousmane Sonko demande au président de promulguer la loi telle qu'elle. La journée a été marquée par des échanges houleux, des échauffourées dans l'hémicycle et un boycott de l'opposition. Pour les opposants à la réforme, deux voies permettraient encore de bloquer le texte, la saisine du Conseil constitutionnel ou le référendum. C'est cette option qui a été retenue par Bassirou Diomaye Faye, selon son ministre de la Justice, qui en a fait l'annonce. La piste suscite des réserves, notamment sur le plan financier et logistique. Le député d'opposition non inscrit, Tierno Alassane Sall.
11: Le PASTEF est dans la ligne de faire de l'Assemblée nationale un contre-pouvoir puissant qui étoufferait le président de la République. Il n'a plus d'autre choix que de pousser vers le référendum. Et c'est malheureux parce que est-ce que le Sénégal peut se payer le luxe d'un référendum avec toutes les dépenses afférentes alors qu'il y a des priorités qui nous étreignent et qu'on a le calendrier électoral qui est déjà lourdement chargé?
9: Des élections locales sont déjà prévues en janvier 2027. Juliette Dubois, Dakar, RFI.
26: Qui va parler, quand et de quoi? C'est encore confus alors qu'on nous annonce des discussions à venir cette semaine au Qatar entre l'Iran et les États-Unis qui visiblement ne sont pas d'accord sur les modalités. Côté américain, on parle de réunion de haut niveau. Simple discussion technique, disent de leur côté les Iraniens. L'idée, c'est en tout cas, a priori actée, de maintenir en vie le protocole d'accord signé le 17 juin. Et ce, malgré les attaques mutuelles de ce week-end. Israël et le Liban, de leur côté, ont bien signé un accord cadre vendredi dernier dans le but d'aboutir à une paix durable. Mais les frappes israéliennes se poursuivent pourtant dans le sud du Liban, comme hier soir, selon l'agence libanaise ANI, des avions de guerre de l'État hébreu aurait mené un raid entre les localités de Kantara et Der Serian. L'accord signé en fin de semaine prévoit entre autres qu'Israël cesse d'occuper le sud libanais une fois que le Hezbollah aura rendu les armes, ce que le mouvement chiite refuse de faire. En Irak, ce sont les milices pro-iraniennes qui ont jusqu'à la fin du mois de septembre pour se désarmer. Ultimatum fixé hier par le gouvernement irakien sous la pression de Washington. Le 30 septembre, très exactement, ce qui doit coïncider avec la fin de la coalition internationale anti-djihadiste dans le pays, mais là aussi, certaines milices pourraient s'y opposer. Hasni Abidi est le directeur du Centre d'études et de recherche sur le monde arabe et méditerranéen à Genève.
12: Il y a des groupes qui sont moins puissants et moins soutenus, et il y a d'autres qui sont plus déterminés à garder leur armement parce qu'ils sont liés à l'Iran et parce qu'ils détiennent des moyens économiques, financiers et militaires très importants, comme le Hezbollah irakien et le groupe Al-Nujaba. Et je pense qu'il y aura beaucoup de difficultés à les convaincre d'abandonner leurs armes au profit de l'armée irakienne. On sait que cette exigence à la fois du gouvernement irakien, mais c'est surtout une exigence de la part de l'administration américaine, sans quoi des sanctions vont être prises contre le gouvernement irakien sur le plan économique et sur le plan militaire. Il faut rappeler que la date du mois de septembre coïncide avec la demande du gouvernement de l'ancien gouvernement irakien de départ des forces internationales les plus importantes américaines de l'Irak. Et donc le gouvernement irakien dit qu'il n'y a plus de raison finalement à ce que ces milices continuent de détenir des armes sur le sol irakien.
26: Hasni Abidi. 46 drones interceptés au-dessus de Moscou, c'est le maire de la capitale russe qui l'annonce, sans dire s'il y a eu des blessés ou des dégâts. Depuis plusieurs mois, l'Ukraine intensifie ses frappes en territoire russe. Moscou, où le président biélorusse s'est rendu en fin de semaine dernière, avant de se rendre à Pékin hier, il y a rencontré son homologue chinois Xi Jinping. On ignore ce qu'ils se sont dit, mais ça démontre quand même une fois de plus les pression auxquelles est soumis Alexandre Loukachenko avec ses visites qui se succèdent auprès de ses alliés pour parler, c'est le terme officiel, de sécurité régionale. Mais peut-on dire pour autant que c'est la preuve d'un engagement formel de Minsk dans la guerre en Ukraine? Anissa El-Jabri, c'est à la fois prématuré et assez inéluctable.
13: Alexandre Loukachenko a déjà dû laisser l'armée russe passer par son pays en 2022 pour s'élancer à l'assaut de l'Ukraine. Sa coopération militaire avec la Russie est étroite. La Biélorussie stocke sur son sol des armes nucléaires russes et cela de plus en plus. Juillet 2023, premières arrivées. Mai 2026, nouvelles munitions et exercices conjoints impliquant leur usage. Décembre 2025, annonce de l'arrivée de missiles Oreshnik, un des symboles de l'engagement croissant de Minsk. Mais ce n'est pas le seul. Reste que l'armée biélorusse est évaluée à 50 000 hommes. C'est environ un mois et demi de recrutement de l'armée russe pour sa guerre en Ukraine. Minsk profite aussi d'un réchauffement de ses relations avec Washington. Allègement de sanctions à la clé. En Europe, certains réfléchissent à ouvrir un dialogue. La population biélorusse, enfin, ne veut pas d'un conflit ouvert. Pas sûr toutefois qu'Alexandre Loukachenko ait beaucoup d'options. La relation Moscou-Minsk est asymétrique. Sa marge de manœuvre vis-à-vis de la Russie, déjà faible, est de plus en plus étroite. Anissa El-Jabri, Moscou, RFI.
26: C'est explosion hier dans la principauté de Monaco. Elle a eu lieu dans un immeuble résidentiel. 3 personnes blessées, parmi lesquelles un oligarque ukrainien accusé par son pays de poursuivre ses activités de commerce d'alcool en Crimée, et ce malgré l'occupation russe. Alors les autorités monégasques parlent d'un colis piégé sans accuser personne pour l'instant. Le prince Albert II a lui dénoncé un crime odieux. Télétravail obligatoire hier et aujourd'hui encore dans le secteur public hongrois, dans la mesure du possible, disent les autorités, alors que le pays fait

0: On nous le propose dans la nourriture, et bon, j'ai déjà eu à consommer ça, même en décoction aussi. Il y a aussi des produits qu'on achète, des produits cosmétiques qu'on nous propose, comme de la crème, de la lotion, on dit que cela fait vieillir. Maintenant, ma question est la suivante, est-ce que cela est réel, est-ce que cela a un impact vraiment réel sur la peau, le vieillissement? Et puis aussi, ça donne aussi une certaine vitalité sexuelle. Ça, ce sont ceux qui étaient...
1: Alors, il y a deux choses très différentes. Moi, je vais vous poser une petite question. Vous nous dites, Yves, on nous dit. Qui nous dit ? Est-ce que c'est le marchand de produits naturels au marché ? Est-ce que c'est ce que vous lisez sur Internet ? Où est-ce que vous allez chercher cette info sur la santé par les plantes ? Ou est-ce que vous avez carrément un tradit ou quelqu'un dans la communauté qui vous conseille ?
0: Il y a d'abord les marchands des produits. Il y a aussi quelqu'un qui m'a conseillé à plusieurs reprises et qui a dit être témoin de ça. Il a 54 ans.
1: Parce que là, vous avez cité tout un tas de produits. C'est vrai qu'on en a connaissance. On entend parler curcuma, aloe vera, hibiscus, moringa. C'est vrai que ça se vend en poudre, notamment pour lutter contre l'anémie. On en entend parler dans les différentes émissions. Ça, c'est quelque chose d'assez commun. Mais vous mélangez un peu tout ça. Qu'est-ce que vous faites à la maison?
0: Non, moi, j'ai déjà consommé personnellement, c'est le curcuma et le moringa.
1: D'accord. Et quand vous cherchez donc à avoir une meilleure peau, vous prenez quoi ? Une crème naturelle ? Il y a quoi dans cette crème que vous mettez sur le visage ?
0: Dans la crème, il y a le moringa.
1: Oui.
0: J'ai déjà aussi, avant, celui que je consomme, que j'utilise maintenant, j'ai déjà aussi utilisé des produits à base de l'aloe vera.
1: D'aloe vera. Mais est-ce que c'est une crème de production locale ou est-ce que c'est quelque chose d'industriel avec des ajouts chimiques dedans? Est-ce que vous mettez de la crème éclaircissante ou de la crème hydratante?
0: Bon, c'est avec le moringa actuellement, c'est éclaircissante. Bon, de nature, j'ai une peau claire.
1: Mais vous savez que pour les produits éclaircissants, en général, il y a des ajouts chimiques qui peuvent être extrêmement dangereux pour la santé, Yves.
0: Tout à fait. Tout ça, c'est pourquoi j'ai voulu participer à l'émission.
1: Donc c'est important, hein. C'est vrai cette question que pose notre auditeur Yves Daniel Roussitruc, parce que il veut rester jeune, mais il n'est pas question non plus d'utiliser des produits dits naturels et d'empirer les choses. Quand on prend une crème, qu'est-ce qu'il faut regarder, on va dire sur la composition, pour se protéger d'éventuels effets secondaires indésirables?
2: Oui, vous avez dit quelque chose de très prudent. Attention au mélange où on vous met trois petites quantités de crème et tout le reste, ce sont des produits de synthèse. Mmh. Ça, c'est la première chose. D'autre part, pour nous, il y a des choses à préciser. Une plante, elle a un nom latin. Que l'on en parle en Chine, au Japon ou en Afrique, c'est la même chose. Le moringa, c'est moringa oleifera, parce qu'il y a quatre espèces différentes. C'est celui-là qu'on trouve. Mmh. C'est vrai que c'est une plante assez intéressante. Après, quand on l'utilise en tisane, ça veut dire qu'on va extraire par l'eau, ou qu'on en fait des extractions alcooliques dans l'industrie, plutôt dosé, c'est quand même différent.
1: Et c'est vrai qu'en Afrique, c'est très souvent consommé, y compris comme une épice alimentaire, on le rajoute dans le ragoût.
2: Ça, c'est bien, parce que là, on prend la poudre totale.
1: Ouais.
2: Certains me disent, moi, j'hésite entre en mettre dans mes aliments ou en faire une tisane. Quand on fait une tisane, un infusé ou un décocté, on va extraire par l'eau. Mmh. On extrait uniquement les actifs hydrosolubles. Mmh. On comprend ça. Autrement, on va le faire sous une forme de poudre. Je m'arrête quand même sur le curcuma que je connais très bien et dont je parle longuement dans mon ouvrage.
1: C'est vrai que c'est présenté comme très anti-inflammatoire.
2: Alors c'est vrai, deux types de choses. Le curcuma a beaucoup de mal à passer la barrière intestinale. Donc, si je veux l'utiliser pour les troubles digestifs à des doses alimentaires, c'est très bien, c'est extraordinaire. Je peux en mettre régulièrement. Ça va agir, ça a un effet préventif, anti-inflammatoire, peut-être anticancéreux préventif, c'est possible. En tout cas, il y a des choses qui ont été faites au niveau du tube digestif des cancers du côlon. Mais ça va pas passer dans le sang. Donc ça veut dire que si je le prends sous cette forme, ou des gélules de poudre, ou en poudre dans mon alimentation, attention à la température aussi, tout intervient, eh bien à ce moment-là, je vais avoir un effet local, probablement aussi un effet sur le foie, attention à forte dose, lorsqu'il y a des problèmes hépatiques ou de lithiase biliaire, de calcul, on fait très attention. attention, parce que ça draine hein, la vésicule. Bon, et donc, là, c'est pris comme ça, et moi, je pense que c'est très bien, et on peut le faire très régulièrement, c'est prouvé. Si

0: et on veut que ça passe la barrière, ce sont des formes spécifiques. Soit généralement les gens rajoutent du poivre, mais il faut en mettre beaucoup, soit il faut utiliser des formes galéniques qui vont passer la barrière. Et parfois, dans les spécialités à des dosages très élevés, pour avoir des effets extra-digestifs sur, par exemple, du rhumatisme, des douleurs, etc., qui marchent très bien.
1: Alors, il y a un point important pour revenir avec Yves. Si la crème a des vertus éclaircissantes, ben c'est simple, on évite.
0: Ben, bien sûr.
1: Ouais. D'abord, on n'a pas de raison d'être plus clair que ce qu'on est, parce qu'on est très beau. Et qu'en plus, ça peut abîmer la peau. Dernière chose, Yves cherche la vitalité sexuelle. Alors ça, c'est vrai que peu de personnes osent en parler, mais c'est vrai qu'après 50 ans, ça peut être un souci pour certaines personnes. Est-ce qu'il y a des aliments qui vont être, on va dire, plus vivifiants que d'autres? On n'est pas sur le fantasme aphrodisiaque. Là, on est sur quelque chose pour rester en forme et continuer à avoir une activité sexuelle épanouissante.
0: J'avoue qu'au niveau des plantes, il y a beaucoup de choses qu'on nous propose. C'est un peu compliqué. En revanche, juste rappeler, parce qu'il parlait de sa peau, l'aloe vera est un super produit. Attention, dans l'aloe, il y a l'aloïne qui est laxative et la partie d'aloe vera qui est le gel, qui est génial. Et au niveau de la peau, quand on le met sous la crème, il a un effet protecteur anti-déshydratation.
1: En lotion avant et après la crème.
0: Non, c'est pas une lotion, c'est un gel.
1: D'accord.
0: Donc, le gel, on va l'appliquer sur la peau. Ça a un effet tenseur. Donc, ça, c'est assez intéressant contre le vieillissement. Et on met sa crème dessus et on s'est aperçu que c'est plutôt efficace.
1: Donc, si on était dans le naturel complet, on pourrait se mettre l'aloe vera directement et après du beurre de karité, pourquoi pas?
0: Par exemple. Et ça, c'est très bien. Et on va avoir cet effet anti-déshydratation. On n'arrête pas de parler d'hydratation. L'eau ne pénètre pas. Mais on va freiner la déshydratation au niveau du derme.
1: Je reviens sur ma question de vitalité sexuelle. Oui. Vous diriez quoi, vous? Surtout de l'activité physique? Quelque chose plutôt d'imaginer avoir une potion magique?
0: Il y a deux problèmes de l'activité sexuelle. Il y a des problèmes physiologiques, par exemple, chez l'homme ou même chez la femme. Et puis, des problèmes d'énergie, des problèmes de stress. Parfois, on est obligé de traiter avec l'inhalation d'huile essentielle sédative qui relaxe. Il y en a une qu'on donne et qui est exotique, c'est l'ylang ylang, qui vient des îles, on la trouve à Tahiti. Et cette huile essentielle, on s'est aperçu que les gens ont l'impression de voyager, et ça aide. Maintenant, le gingembre est un très bon stimulant. Alors, sa vraie propriété, c'est un produit extraordinaire pour faciliter la digestion. D'ailleurs, à ce propos, les gélules de gingembre, on les donne aux femmes enceintes.
1: C'est un anti-émétique.
0: Très bien, c'est un anti-émétique.
1: j'ai bien lu votre livre. Mais ce qui est important de dire, c'est que quoi qu'il arrive, il n'y a pas de potion magique. Et on a dit que c'était bon le gingembre, pour autant, c'est pas la peine d'aller en manger un kilo par jour, surtout pas, sinon.
0: Mais c'est vrai que c'est un très bon aliment, stimulant, antioxydant, il a plein de propriétés. Avec son curcuma, il peut en rajouter dans son tagine ou dans son ragoût, et ça va être très bien.
1: Voilà pour ces conseils, on vous remercie Yves. Très très bonne journée à Kinshasa, on va poursuivre notre échange, Daniel Roussitruc. On revient juste après ce titre de Massego, Breath sur RFI.

0: pour l'Afrique du Sud.
1: Priorité santé sur RFI. Aujourd'hui, on continue de feuilleter le livre « Mieux vivre grâce aux plantes après 50 ans ». Avec vous, Daniel Roussy-Truc, docteur en pharmacie, ce livre se guide chez Odile Jacob. On a un autre témoignage juste après Yves de Kinshasa. C'est une auditrice, Cécile, du Gabon de Port-Gentil. Et sa voix a été modifiée pour préserver son anonymat. On l'écoute tout de suite.
2: Je suis Cécile, j'appelle de Port-Gentil au Gabon, l'Afrique centrale. J'ai 70 ans, je gère depuis quelque temps une affection assez rare appelée mastocytose cutanée. Je suis tombée dans une errance médicale très longue et pénible de médecin en médecin, de dermato en dermato. Finalement, c'est un interniste de renom qui a posé son diagnostic. La maladie est assez stressante. Prurite, rugosité sur la peau est sèche, insomnie, anxiété, que faire? C'est une pathologie incurable, c'est vrai, mais peut-être qu'il y a des traitements palliatifs à base de plantes pour aider les malades qui en souffrent. J'espère bien avoir quelques remèdes pour alléger et améliorer notre qualité de vie. Merci RFI, merci Priorité Santé.
1: Daniel Roussy-Truc, on a Cécile qui décrit ses symptômes à la fois cutanés, l'impact, le retentissement psychologique de sa maladie chronique. Est-ce que des remèdes pourraient l'aider? Parce qu'on peut comprendre aussi, quand on a une maladie comme ça, c'est très lourd à vivre.
3: Oui, absolument. Alors en fait, la mastocytose cutanée, c'est une augmentation du taux de mastocytes. Ce qui veut dire que ça provoque des réactions de type allergique. Avec des prurites, ça veut dire que ça gratte, la peau est sèche, elle est très fine, c'est continuel, il y a du flush, et c'est exacerbé par le stress. Il faut venir à l'origine, donc il faut traiter par des plantes qui vont déjà améliorer le sommeil. Nous, on a dans l'ouvrage, je parle de valériane, qui marche très bien dans le sommeil. On parle de mélatonine aussi, qu'on peut associer. Sur la peau, comme dans ces régions, ils ont beaucoup d'aloe vera qui pousse exclusivement dans les régions très sèches. Là, je suis une grande adepte de l'aloe vera. Et nous, parfois, on mélange à l'aloe vera, par exemple, des huiles essentielles en petites quantités, comme la lavande, vraie, qui est une huile essentielle très peu agressive et qui est cicatrisante. Mais on a une plante, nous, je ne sais pas s'ils peuvent la trouver, qu'on utilise même en décocté, c'est le plantain, qui est antihistaminique, anti-allergique, pas dangereux, anti-inflammatoire, et on peut nettoyer la peau avec...
1: Alors, excusez-moi, je vous interromps parce que vous dites plantain, rien à voir avec la banane plantain.
3: Ah non, c'est plantain, pour ça c'est Plantago major.
1: D'accord.
3: Et qui est une plante. Après, il y a d'autres choses. Je ne sais pas, dans les plantes qu'ils connaissent sur place, est-ce qu'il y a des plantes antihistaminiques? En tout cas, le fait de mélanger du gel d'aloe vera, 99% qu'on trouve partout, et là-bas, ils en ont, avec une goutte d'huile essentielle de lavande vraie qui va calmer, d'une part sur le plan olfactif, qui va détendre, et en plus qu'il y a des phénomènes cicatrisants, s'il n'y a pas, il faudrait quand même associer des antihistaminiques, puisque ça peut être intéressant.
1: Et là encore, attention, quand on dit une goutte, c'est pas la peine d'en mettre plus pour que ça agisse mieux. C'est ça tout le secret, c'est qu'on respecte, même si c'est un tout petit peu, c'est ça qui est nécessaire.
3: Très concentré.
1: C'est comme quand on a des médicaments, on n'en prend pas deux fois plus pour que ça agisse deux fois plus. C'est le même raisonnement. Conseil de professionnel de la phytothérapie, des recettes maison. Solcam en France explique que pour son bien-être, elle fait des infusions laurier, clou de girofle, cannelle, gingembre. Et elle alterne avec une infusion poivre noir, gingembre, curcuma, cumin, cannelle. Alors, c'est vrai que j'ai fait une liste rapide, mais finalement, tout à l'heure, vous disiez attention à ne pas surajouter. Est-ce que pour vous, au-delà d'un certain nombre de produits, il faut commencer à se méfier?
3: Oui, bien sûr. Là, je pense qu'elle les utilise. Je crois que c'est une personne qui les utilise sous une forme de tisane.
1: Tout à fait.
3: Encore une fois, vous dire qu'il n'y a que les parties hydrosolubles qu'on trouve. Et c'est toujours, on n'en a pas parlé, de concentration, même pour une tisane. Une tisane, ça se mesure, ça se pèse. Et on a une concentration. Par exemple, on veut une tisane thérapeutique qui soigne. On doit être à 2%. Que veut dire 2%? C'est 2 grammes pour 100 grammes, ce qui veut dire 20 grammes par litre d'eau. Si on est sur une tisane de confort, on va dire 0,5%. Et là, on va donner des quantités beaucoup moins important.
1: Donc c'est important, les gens qui se disent « je suis revenu d'une consultation ou d'un conseil d'une amie et je prends des tisanes tous les jours », ça c'est quelque chose à ne pas faire.
3: Non, bien sûr.
1: Il faut faire attention toujours, encore une fois, à la dose. On part pour le Burkina, en ligne de Ouagadougou, c'est Innocent avec nous. Innocent, bonjour.
0: Caroline, bonjour.
1: Alors parlez bien près du téléphone pour qu'on vous entende bien. Innocent, vous avez des problèmes de santé en particulier. Quel problème, s'il vous plaît ?
0: D'accord, Caroline, moi je suis content déjà de participer à l'émission.
1: Plaisir partagé. Alors, vos problèmes D'accord. de santé, c'est quoi ?
0: D'accord, moi je suis concernée par le diabète,
1: ouais.
0: L'hypertension artérielle,
1: ouais.
0: Et puis une insuffisance cardiaque.
1: Vous avez eu ce diagnostic il y a combien de temps, Innocent ?
0: Je suis diagnostic depuis maintenant 2 ans.
1: Deux ans. Et depuis cette période, est-ce que vous prenez les médicaments que vous a conseillé votre médecin ?
0: Oui, depuis ces 2 ans, je prenais des médicaments.
1: Vous dites je prenais, vous avez arrêté ?
0: Oui, j'ai arrêté.
1: Quand ?
0: Caroline, j'ai arrêté. J'ai arrêté, ça fait quoi ? Bientôt une année.
1: Une année, donc vous n'avez pris que 6 mois, on va dire, les médicaments ?
0: Oui, un peu plus, 8 mois environ.
1: 8 mois. Pourquoi vous avez arrêté ?
0: Ben, j'ai arrêté parce que moi, j'avais peur pour mes reins. Et l'autre élément déclencheur de mon arrêt, c'est parce que je suis parti avec ma belle-mère pour voir, en fait, un phytothérapeute. Parce qu'elle était diagnostiquée hépatite B. Et c'était à une phase terminale. Bon, les médecins nous avaient dit qu'il n'y avait rien à faire. On n'avait qu'à attendre seulement le jour de son décès. Voilà.
1: Donc, excusez-moi, Innocent. Je reviens sur votre problème à vous. Excusez-moi.
0: D'accord.
1: Il faut que je comprenne bien. Vous avez arrêté le médicament contre le diabète et l'hypertension. Est-ce que ce diabète, il était contrôlé quand vous avez arrêté ? Vous en êtes où aujourd'hui par rapport à votre glycémie ?
0: D'accord. Il était contrôlé, je vais dire ça comme ça, parce que je suis parti pour faire un bilan de santé, parce que pendant pratiquement une année avant que je ne sois diagnostiqué, j'avais permanemment des symptômes du paludisme, des céphalées qui ne s'arrêtaient pas, des douleurs partout et un sentiment d'inconfort.
1: Excusez-moi, je vous interromps encore parce qu'on parle de votre diabète. Je vous demande, votre glycémie, elle en est où et votre hypertension, elle en est où ?
0: D'accord. Donc, quand je suis parti pour le bilan de santé, c'est là qu'on m'a dit que je suis diabétique.
1: Et aujourd'hui, est-ce que vous contrôlez votre diabète ? Excusez-moi d'insister parce que je voudrais bien dire aux auditeurs et aux auditrices qui nous écoutent s'ils sont hypertendus ou diabétiques. Et c'est pas la pharmacienne qui est à mes côtés qui va me démentir, même si elle plaide pour l'utilisation des plantes. On n'arrête pas un traitement contre le diabète comme ça. On n'arrête pas un traitement contre l'hypertension comme ça. C'est dangereux. Donc aujourd'hui, votre diabète, il en est où exactement ?
0: D'accord. Aujourd'hui, mon diabète va beaucoup mieux. Pour la simple raison que j'avais fait un test à l'hôpital où on me disait que j'avais 14,7 de glycémie. Aujourd'hui, je suis à 6. 7, 8, rarement 8.
3: C'est l'hémoglobine glyquée, mais c'est pas ça, c'est 6%.
0: Non, l'hémoglobine glyquée. L'hémoglobine glyquée, ça, j'étais à 10,4.
3: C'est énorme, c'est 6%.
0: Mais je n'ai pas encore fait d'hémoglobine glyquée depuis pratiquement 6 mois.
1: Mais moi, en tout cas, vous voyez, c'est vraiment un exemple flagrant par rapport, tout à l'heure, quand on disait avertissement médecine complémentaire. J'aime tourner vers notre invitée qui est pharmacienne de formation, qui travaille de longue date. C'est pas parce que vous êtes favorable et une porte-parole de la médecine par les plantes que quand vous avez une personne diabétique ou hypertendue, vous lui dites arrêtez votre traitement.
3: Non, tout à fait. Nous, par exemple, on va donner des plantes à une personne si dans la famille il y a des diabétiques et que la personne elle a une légère augmentation de sa glycémie, avant de démarrer des traitements, on va la soigner par les plantes et si jamais elle décompense, on va associer les traitements classiques, éventuellement associer des plantes.
1: Hein,
3: il y a une
1: bien
3: plante là qui marche pas mal au Gabon, qu'on peut associer, qui est quand même intéressante, en tout cas dans l'hypertension, c'est l'hibiscus. Ça, vous pouvez faire un peu de tisane d'hibiscus en plus du traitement. ça a été vérifié comme un effet. Mais on peut absolument pas ne pas traiter son hypertension. On peut faire un AVC ou un infarctus. Mmh. C'est quand même dommage.
1: Et surtout, tout ça parce qu'on a peur de l'effet des médicaments qu'on prend, alors que c'est complètement contre-indiqué. Donc moi, ce que je vous dis, innocent, et je pense que vous êtes là, il faut retourner voir le médecin, il faut consulter, refaire les bilans et repartir avec une ordonnance. On vous remercie infiniment. Innocent, on part tout de suite pour la Côte d'Ivoire.
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1: On vous retrouve en ligne, professeur Bra-Yvette Fofien-Guessant. Bonjour madame.
8: Bonjour. Bonjour Caroline.
1: Alors vous êtes professeur titulaire de pharmacognosie, chef de service à l'UFR des sciences pharmaceutiques et biologiques de l'université Félix Houphouët de Boigny. Est-ce que vous partagez notre point de vue, ce qu'on a dit tout à l'heure à Innocent du Burkina, hein, quand on est hyper tendu et diabétique, on n'arrête pas les médicaments pour la phytothérapie comme ça de son propre chef?
8: Oui, je suis d'accord. Oui.
1: Vous êtes d'accord. Donc on est trois, surtout vous les deux spécialistes et scientifiques, c'est le plus important, mais il faut vraiment lui dire parce qu'il peut mettre sa santé en danger en faisant ça.
8: Oui, c'est clair, oui. Parce que ce qu'on prend en général à base de plantes, les personnes, on ne connaît pas vraiment les quantités que le malade prend. Et donc, alors que de l'autre côté, c'est bien suivi, et sur le plan conventionnel, c'est bien suivi. Et donc, s'ils veulent prendre vraiment les plantes, il faut qu'ils se fassent suivre aussi par le médecin, qu'ils disent, qu'ils déclarent tout à son médecin pour que la prise en charge soit vraiment équitable.
1: Alors, pour vous aussi, c'est important de se tourner vers les plantes quand on prend de l'âge, alors que c'est vrai qu'on peut avoir d'autres traitements. Ça veut dire que on peut avoir plus de bien-être grâce à ces connaissances particulières sur la phytothérapie.
8: Il faut distinguer pour les plantes, si ça, c'est pour l'entretien du corps, si c'est pour la nourriture, ok, il n'y a pas de problème.
1: Ouais.
8: Mais en cas de traitement, ça c'est autre chose. En cas de traitement, c'est autre chose. Parce que dans le cas des traitements, la plante médicinale qu'on apporte vient avec des molécules qui peuvent endommager le foie ou les reins. Ou alors, tu peux conclure si ce sont des éboueurs, par exemple, des flavonoïdes dans les plantes. Voilà. Des fruits, voilà, ça c'est bon.
1: Et c'est vrai que quand on parle avec vos confrères, notamment de la spécialité en néphrologie, notamment dans un contexte subsaharien, il peut y avoir même des insuffisances rénales terminales parce que les gens ont pris des tisanes ou des décoctions dans des quantités invraisemblables.
8: Oui, c'est vrai, parce que bon, la personne qui le prend ne sait rien du contenu de la plante, de la composition chimique de la plante, alors que toutes les études ne sont pas faites sur les plantes que les phytothérapeutes, les herboristes vendent. Donc là, je conseille vraiment beaucoup de prudence pour ne pas s'engager à être, excusez-moi du terme, le cobaye des phytothérapeutes.
1: Alors c'est important parce qu'on a un autre auditeur, lui, qui se soigne du paludisme et il vit en RDC avec une plante. Alors on va prendre la direction de Boutembo, c'est le Nord Kivu. C'est Fidèle qui est avec nous. Fidèle, bonjour.
9: Bonjour Caroline.
1: Alors vous avez 27 ans, vous êtes un usager de la médecine traditionnelle. J'imagine, comme pour beaucoup d'auditeurs, c'est parce que c'est plus simple, tout simplement, pour régler la facture. Sur le plan financier, c'est plus simple d'aller voir un tradi qu'aller voir un médecin conventionnel, j'imagine.
9: Oui, c'est justement ça. C'est plus simple, vraiment.
1: Alors, vous êtes dans une région, Boutembo, on le sait, où il y a beaucoup de paludisme. Il y a ces moustiques anopheles qui piquent, qui sont vecteurs de ce parasite. Vous utilisez quoi comme plante pour faire face justement au paludisme?
9: Oui, pour faire face au paludisme, j'utilise Artemisia.
1: Oui.
9: Artemisia, oui.
1: Et vous l'utilisez sous quelle forme exactement?
9: Je préfère l'utiliser sous forme, je dirais, fraîche.
1: Vous la faites en tisane, c'est ça?
9: Oui, je la fais en tisane. Oh.
1: Vous la faites quand pour un motif de prévention ou vous la faites en traitement quand vous avez de la fièvre et des symptômes?
9: Bon, je le fais souvent pour des mesures préventives et au cas où la fièvre ne baisse pas ou soit que la fièvre continue à m'abattre, je vais faire directement recours à la médecine moderne.
1: À la médecine moderne. Mais ça veut dire qu'il vous arrive aussi de prendre de l'artémisia sans avoir fait de test, sans avoir fait de goutte épaisse, j'imagine, à la maison.
9: Ah oui, justement, étant donné que je vis dans un environnement vraiment trop vert, il y a beaucoup de multiplication de moustiques anopheles. À chaque fois que nous avons souvent fièvre, on passe directement à la malaria.
1: D'accord. Professeur Bra-Yvette Fofien-Guesson, qu'est-ce que vous en pensez de ce recours un petit peu en automédication à des tisanes d'artémisia sans dosage et de façon préventive et un petit peu anarchique? Qu'est-ce que vous en pensez?
8: Vraiment, je voudrais d'abord dire que c'est d'abord une automédication.
1: Oui.
8: Et ça, ce n'est vraiment pas conseillé. La deuxième chose, c'est que c'est proscrit parce que il fait de la prévention alors qu'il va prendre des doses minimales. Donc, ce qui va faire que les parasites du paludisme vont se sensibiliser et puis après, ouais, va se développer une chimiorésistance.
1: Ouais, donc c'est vraiment dangereux. Voilà. C'est dangereux pour tout le monde, en fait. C'est dangereux pour lui, c'est dangereux pour la communauté des malades, pour les plus fragiles, parce qu'à la fin, on va plus... L'artémisia, le médicament qu'on donne, il contient le principe actif de cette plante. Donc, c'est pas opposer plante et médicament, mais l'intérêt avec le médicament, vous allez pas me contredire, professeur Fofien-Guesson, c'est qu'on a les doses.
8: Oui, oui, ça. Et, sur le plan traditionnel, ceux qui détiennent le savoir ont des doses. Ils connaissent les doses. Mmh. Mais quand un particulier le prend, il peut le prendre en deçà. S'il le prend au-delà, il risque aussi de bousiller son foie, ses reins. Donc ça, c'est vraiment un gros problème par rapport à la population qui s'auto-traite et qui n'a pas toujours recours aux spécialistes.
1: Et vous le disiez, on remercie en tout cas Fidèle. Hein. Si vous avez de la fièvre, Fidèle, vous allez au centre de santé, vous faites une goutte épaisse et vous allez voir un médecin. On rigole pas avec le paludisme, c'est beaucoup trop dangereux pour ça. Et vous, en conclusion, professeur Bra-Yvette Fofien-Guesson, quelques mots parce que le temps passe très vite. Faut faire attention, y compris quand on mange certaines choses du quotidien. Vous avez cité en préparant l'émission la goyave ou même le thé. Qu'est-ce que vous pouvez nous dire?
8: Merci. Je voulais vous dire, quand on veut prendre le thé, il faut le prendre en dehors du repas. Parce que il contient parfois pas tous les thés, mais un certain nombre de thés qui contiennent des tanins et qui peuvent complexer la protéine et d'autres éléments qu'on mange. Voilà. Donc il faut mieux prendre en dehors, en loin des repas.
1: Oui, on a bien
8: compris. Ce que je peux conseiller à tout le monde, c'est que vraiment il faut pas utiliser l'artémisia en automédication et il faut vraiment proscrire cela en prévention.
1: On écoute les spécialistes, l'artémisia en tisane, on oublie quand on écoute Priorité Santé, c'est très important de le dire. Merci professeur Bra-Yvette Fofien-Guesson, j'aurais eu encore beaucoup de questions à vous poser, hélas le temps passe vite, c'est pareil avec vous. Alors toutes celles et ceux, Daniel Roussy-Truc, qui veulent en savoir plus, je les renvoie à votre livre « Mieux vivre grâce aux plantes après 50 ans », c'est chez Irène... Odile Jacob. Et on va écouter tout de suite Marcus Gad et Tamal, Fruit and Flower, avant de parler santé et chaleur.

0: La chaleur, le quotidien géré en zone tropicale, plus au nord, des vagues de chaleur inédites qui constituent aussi de nouveaux défis en termes de santé, de bien-être. On en parle avec vous, professeur François Carré, bonjour.
1: Caroline.
0: Bonjour François Carré.
1: Oui, bonjour Caroline.
0: Alors, vous êtes cardiologue du sport, chercheur de la Fondation Cœur et Recherche, vulnérabilité particulière en fonction de l'état de santé, autrement dit, on n'est pas égaux face à la chaleur, professeur Carré. Alors, on s'adresse à beaucoup de gens qui vivent en milieu tropical, en milieu sahélien, mais pour tout le monde, quand les chaleurs sont inhabituelles, particulièrement intenses, il peut y avoir des risques, en particulier risques du côté cardiovasculaire. Pour les gens qui ont des antécédents, on peut citer quelles pathologies en particulier?
1: Alors, toutes les maladies chroniques représentent un risque majoré. Les autres populations qui peuvent être dans des situations difficiles sont les enfants de moins de 5 ans et puis les femmes enceintes, bien évidemment. Donc, les maladies cardiovasculaires sont au premier rang, bien évidemment, puisqu'on a un cœur fragile. Mais globalement, tout ce qu'on appelle les comorbidités, l'hypertension artérielle, le diabète, quand on a trop de cholestérol, toutes ces pathologies présentent un risque accru quand on est exposé à la chaleur brutalement.
0: Professeur Carré, si on décrit le processus sur le cœur, comment ce muscle cardiaque est mobilisé, qu'est-ce qui se passe en cas de canicule, de forte chaleur? Comment le cœur est-il mis trop, on va dire, à contribution?
1: Ce qu'il faut bien retenir, c'est qu'on a une sorte de thermostat, hein, comme on peut avoir des thermostats dans les maisons. On a un thermostat qui est situé au niveau du cerveau. Donc, à partir du moment où ce thermostat est fait pour que notre température au niveau du corps reste aux alentours de 37 degrés. Dès qu'il va y avoir une variation vers le haut ou vers le bas, immédiatement le cerveau va lancer une alerte et à ce moment-là, l'organisme va mettre en place des systèmes de lutte contre la chaleur. Le premier système qu'il va y avoir, ça va être d'éliminer le plus possible la chaleur. Et pour éliminer la chaleur, le corps n'a qu'une solution, ça va être de diminuer la température de son liquide de refroidissement. Qu'est-ce que c'est que le liquide de refroidissement? Pour le corps, c'est le sang. Mmh. Donc, ce que va faire l'organisme, c'est qu'il va ouvrir les vaisseaux qu'il y a sous la peau de façon maximale, les vaisseaux vont s'ouvrir le plus possible, pour qu'il y ait le plus de sang possible. On va imaginer qu'il va y avoir sous la peau des lacs sanguins, comme des lacs, et ces lacs vont bénéficier de refroidissement de la peau. Comment je refroidis la peau? En transpirant. Mmh. Mais ce n'est pas la transpiration proprement dite, ce n'est pas la sueur qui va me refroidir, ça va être l'évaporation de la sueur, c'est-à-dire le passage de la sueur de l'état liquide à un état gazeux, puisque quand on est dans un milieu sec et qu'il fait très chaud, on n'a pas l'impression qu'on transpire, mais en réalité on transpire, mais dès que la sueur apparaît, elle va être évaporée. Et c'est cette différence, passage de liquide à passage gazeux, qui diminue la température de la peau, donc qui refroidit le sang, et mon corps va pouvoir se refroidir. Mmh.
0: Et ce qui est important de dire, vous qui êtes justement en tant que cardiologue, médecin du sport, un grand défenseur de l'activité physique, là par contre c'est vraiment une contre-indication quand il fait très très chaud, on se calme sur la course à pied dehors, sur l'exercice physique intense.
1: Alors exactement. Il faut pas non plus tomber dans le... Il y a deux situations. Il y a eu des situations de chaleur, de vagues de chaleur, comme vous avez dit tout à l'heure, qui arrivent brutalement. Si jamais on est, par exemple, si je prends à 25 degrés et qu'on va passer de 25 degrés à 35 en une journée, c'est pas la solution. Il faut s'abstenir de faire des activités physiques, même modérées quand on est un petit peu fragile. Quand on est en bonne santé, on peut faire des activités physiques modérées. Je précise que c'est qu'une activité physique modérée, c'est très simple. C'est une activité physique où je vais avoir mon cœur qui bat plus vite, où je vais avoir une gêne pour chanter. Je ne veux pas pouvoir chanter pendant que je fais l'activité physique. Par contre, je peux parler. C'est-à-dire marcher un peu vite quand on est en retard à un rendez-vous, par exemple.
0: Donc là, ce sont des signes auxquels il faut être extrêmement attentif pour se protéger d'un éventuel accident en cas de forte chaleur. On l'a bien compris, quand on a un problème cardiaque, on fait particulièrement attention. Et quand la température monte d'un coup ou que l'on se trouve sur la planète, là aussi, on ralentit. Un grand merci, professeur François Carré. Demain, nous allons parler des TOC, des troubles obsessionnels compulsifs. Le rendez-vous avec Priorité Santé, ce sera à 9h10, temps universel. D'ici là, surtout, portez-vous bien et restez au frais si c'est possible.
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0: Emmanuel Bastide, vous êtes avec nous et on va vous retrouver pour l'émission dans 10 minutes. Bonjour. 8 milliards de voisins, bonjour.
3: Bonjour Caroline, bonjour à tous les voisins et voisines. Eh bien aujourd'hui, nous allons dresser le bilan de l'expérimentation Territoire zéro chômeur de longue durée en France. Et nous verrons aussi comment ce programme très original inspire d'autres pays et surtout comment il pose la question du droit à l'emploi pour tous et partout dans le monde.
0: À tout à l'heure Emmanuel.
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0: Merci de rester avec nous à l'écoute de RFI, les midis à Paris, 10h en temps universel. Et le journal, c'est tout de suite avec vous, Simon Marseille, bonjour.
6: Bonjour Caroline et bonjour à tous. À la une de votre journal, donc la Coupe du Monde de football, ça casse pour l'Allemagne et les Pays-Bas, ça passe pour le Paraguay et le Maroc. Retour dans une poignée de secondes sur la qualification exceptionnelle des Lions de l'Atlas. Dans le reste de l'actualité, des réunions aux contours encore flous prévues cette semaine entre l'Iran et les États-Unis. Et des délégations sont attendues au Qatar dès ce mardi. Près de 420 drones ukrainiens abattus dans le ciel russe la nuit dernière. La guerre en Ukraine qui embarrasse le président biélorusse Alexandre Loukachenko, pris en étau entre son allié Moscou et l'Occident. Enfin, reportage en fin de journal dans une chambre funéraire saturée en France, conséquence de la canicule meurtrière qui a étouffé le pays pendant 10 jours. Et d'abord le Maroc, donc, qui valide son ticket pour les huitièmes de finale de la Coupe du Monde de football. Les Lions de l'Atlas, vainqueurs des Pays-Bas, à l'issue d'une séance de tirs au but irrespirable. Gwendolina Duval pour RFI. Vous étiez dans les tribunes du stade de Monterrey, dans le nord du Mexique.
7: Dès le début, les Marocains connaissent l'enjeu. Ils y croient dans un stade qui vibre majoritairement pour les Lions de l'Atlas.
8: Les Mexicains supportent les Marocains. C'est pour ça qu'on est frères.
9: On a confiance dans notre équipe, on a de bons joueurs. Le Maroc doit garder sa concentration.
7: Concentrés, les Marocains le sont. Dans une première mi-temps tendue, l'équipe tente des percées dans un jeu très fermé.
10: C'est stressant, mais on va gagner.
11: Inch'Allah, oui, j'espère, c'est intense.
12: On a eu quelques occasions, mais bon, c'est la Hollande. Hein. Ben, il faut juste marquer. Hein. Espérons qu'on va le faire.
7: Et ce sont les Pays-Bas qui ouvrent le score et mènent, jusqu'au soulagement des Marocains, l'égalisation au temps additionnel.
13: Bon, c'est un mélange de sentiments là, mais maintenant on va gagner, on est sûr.
7: Mais le suspense se prolonge jusqu'à la fin des tirs au but et met les nerfs des supporters à vif.
14: C'est de la folie, ces tirs au but, ils vont nous rendre fous.
7: Puis c'est l'explosion de joie.
13: Mais je suis dans les nuages, moi.
15: C'est vraiment extraordinaire.
13: C'est incroyable ce qu'on vit. Et on mérite cette victoire.
7: Une victoire que les supporters marocains promettent de fêter au Mexique. Gwendolina Duval, Monterrey, RFI.
6: Et le Maroc qui affrontera le Canada samedi prochain en huitième de finale. À retenir également la surprise, l'Allemagne sortie de la compétition par une équipe paraguayenne héroïque au tir au but également. La suite, c'est la Côte d'Ivoire de Yann Diomandé qui affronte la Norvège menée par Erling Haaland. Coup d'envoi 17h TU et puis notez cet autre rendez-vous 21h TU France-Suède. Les hostilités sur pause entre l'Iran et les États-Unis. Une réunion est prévue entre les deux parties ce mardi au Qatar, selon le président américain. Téhéran balaye l'idée de négociations directes et parle de rencontres techniques. Les émissaires américains Steve Witkoff et Jared Kushner seront autour de la table, d'après la porte-parole de la Maison-Blanche. Je rappelle qu'en dépit du protocole d'accord signé il y a deux semaines, les deux pays ont repris les attaques la semaine dernière. Les États-Unis bombardant Téhéran et l'Iran en ciblant ses voisins du Golfe. Plus de 1700 morts au Venezuela, bilan actualisé du double séisme qui a secoué le pays il y a 5 jours. Environ 50 000 personnes restent introuvables d'après les Nations Unies. L'armée américaine qui a déployé 130 marines a annoncé hier que le port de la Guayra, l'épicentre, pouvait désormais accueillir l'aide humanitaire. 419 drones ukrainiens abattus dans le ciel russe la nuit dernière. Ils ont notamment survolé la région de Moscou où un bébé de 6 mois a été tué selon les autorités locales. Le président ukrainien affirme que les attaques ont touché un centre de communication. Volodymyr Zelensky, qui par ailleurs multiplie les coups de menton en direction du président biélorusse, allié de Moscou. Position inconfortable qui pousse Alexandre Loukachenko à jouer un numéro d'équilibriste. L'objectif Daniel Valo, ne pas fâcher l'Occident tout en montrant patte blanche auprès de Moscou et de Pékin.
16: Ménager son allié russe sans s'impliquer outre mesure dans le conflit avec l'Ukraine, c'est l'équation pour le moins délicate que doit résoudre le président biélorusse. Or, selon des informations du Wall Street Journal, la Russie accroît la pression sur la Biélorussie pour qu'elle s'engage davantage à ses côtés. Sans aller jusqu'à déployer des troupes en Ukraine, mais en autorisant par exemple des attaques de drones russes depuis son territoire ou en menant des opérations hybrides. Parallèlement, Alexandre Loukachenko fait face à des pressions inédites de la part de l'Ukraine, Volodymyr Zelensky l'ayant menacé de représailles militaires pour le forcer à désactiver des antennes relais servant à l'armée russe. L'équation est d'autant plus compliquée à résoudre qu'un troisième élément est venu s'y ajouter, la position américaine qui a beaucoup évolué avec le retour de Donald Trump à la Maison-Blanche. Le président américain a en effet levé certaines sanctions sur la Biélorussie en échange de la libération de prisonniers politiques, un processus balbutiant de normalisation avec Washington, souhaité par Loukachenko pour ne pas rester dans une situation de dépendance totale vis-à-vis de Moscou.
6: Les précisions de Daniel Valo. L'ONG Ensemble contre la peine de mort plante son drapeau à Paris ce mardi pour 3 jours. 9e congrès mondial contre la peine capitale sur fond de résurgence des exécutions dans plusieurs pays. 47 à travers le monde l'appliquent encore. Les États-Unis notamment, où le nombre d'exécutions a presque doublé l'an passé avec 47 exécutions enregistrées. Daniel Gwin, un Afro-Américain condamné à tort, a passé près de 30 ans dans le couloir de la mort en Pennsylvanie avant d'être libéré en 2024. Il a échappé à la peine capitale. Écoutez.
17: I was a victim and a target.
18: J'ai été pris pour cible à cause de ma couleur de peau. J'étais jeune, j'avais 24 ans, je ne connaissais pas la loi et ce système m'a écrasé. J'ai été condamné à mort et placé à l'isolement pendant 28 ans. Je n'ai reçu aucune indemnisation, aucune excuse, même pas un ticket de bus pour rentrer chez moi. Parce que les autorités, le gouvernement, ne veulent pas reconnaître qu'ils se sont trompés, ou même qu'ils ont fait ça intentionnellement. Car jusqu'à aujourd'hui, je ne sais même pas comment je suis devenu suspect dans cette affaire.
19: Qu'est-ce que vous voudriez dire à des gens qui soutiennent encore la peine de mort pour les convaincre ?
18: Je leur dirais que la peine de mort ne fonctionne pas. Elle n'a pas d'effet dissuasif sur la criminalité. Au contraire, il y a toujours des gens qui commettent des meurtres. Et il existe une manière plus humaine de punir quelqu'un pour un crime qu'il a commis.
6: Daniel Gwin, innocent, condamné, rescapé de la peine de mort. Témoignage recueilli par Justine Fontaine. Nous voulons que le monde voit l'Espagne comme un pays qui garantit les droits humains. Déclaration signée du Premier ministre Pedro Sanchez. Il annonce le chiffre d'1 million de demandes de régularisation déposées dans son pays par des étrangers en situation irrégulière. Ce mardi marque le dernier jour possible pour remplir son dossier dans le cadre d'un plan massif du gouvernement socialiste. s'était lancée mi-avril. En Europe, le thermomètre affiche ce mardi 35 degrés pour 95 millions de personnes. Pas en France, en revanche, où l'on respire enfin. Après 10 jours de chaleur écrasante, plus que 2 départements du sud du pays sont en vigilance orange canicule à 7 heures, le Var et les Alpes-Maritimes. Bilan provisoire, je dis bien provisoire, 1000 décès supplémentaires par rapport au mois précédent. Conséquence, toute la chaîne du funéraire est grippée en Île-de-France. Les chambres froides de la région sont saturées. Oriane Gendreau, c'est le cas au Funérarium international d'Orly, c'est dans le sud de Paris.
20: Le funérarium va bientôt fermer, mais le téléphone ne cesse de sonner. Florent Poupeville, un des employés, explique qu'ils sont constamment sollicités depuis vendredi.
21: Normalement, on tourne à une cinquantaine, soixantaine de défunts par mois. Là, c'est simple, depuis cette vague de chaleur, on a multiplié par deux. Parce que les autres funérariums sont pris, donc forcément, au fur et à mesure, ils vont de plus en plus loin jusqu'à trouver une place de libre.
20: La région d'Île-de-France est particulièrement touchée par ces décès. Ce week-end, le funérarium a refusé plus d'une centaine de corps.
21: Tout le monde refuse parce qu'on ne peut pas, d'un point de vue légal, et d'un point de vue de décence vis-à-vis des familles, on ne peut plus les accepter.
20: Et Jenko, quoi, c'est quoi?
21: Pour l'instant, ils sont dans l'attente, c'est ça le problème. Alors après, du coup, il existe des solutions un petit peu alternatives. Soit les hôpitaux, finalement, dépannent, les gardent plus longtemps que prévu. Il y a aussi également, après, une solution annexe qui se veut, c'est sur des tables réfrigérées. Mais ça reste de l'attente.
20: Pour soulager les funérariums, Pascal Caton, le président de la Fédération nationale du funéraire, se tourne, lui, du côté des crématoriums.
22: Commencer les crémations plus tôt que ce qu'on fait habituellement, ouvrir 6 jours sur 7. Qu'on puisse, toutes les semaines, avoir une vingtaine, une trentaine de crémations supplémentaires, afin d'éviter qu'il y ait trop de défunts qui reposent dans les chambres funéraires, qui nous empêcheraient de pouvoir en accueillir d'autres.
20: Faute de solution, une morgue temporaire pourrait être installée dans le marché international de Rungis.
6: Le reportage d'Oriane Gendreau du service France d'RFI. C'est la fin de ce journal. Le prochain rendez-vous d'un information, c'est dans moins d'une heure. Tout de suite, vous avez rendez-vous avec Emmanuel Bastide pour 8 milliards de voisins. Bonjour Emmanuel.
3: Bonjour Simon. Prochain journal dans 50 minutes sur RFI chez 8 milliards de voisins. On va parler du chômage de longue durée en France et ailleurs.
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3: Bonjour, bienvenue, 8 milliards de voisins et de voisines. Aujourd'hui, nous nous intéressons au chômage de longue durée. Les chômeurs de longue durée représentent près d'un demi-million de personnes en France. Pour sortir de la précarité des personnes qui sont privées d'emploi, une expérience originale s'est mise en place il y a 10 ans, intitulée « Territoire zéro chômeur de longue durée ». Le principe, c'est de convertir les prestations sociales, que ce soit les allocations chômage, le RSA, en revenus d'activité grâce à des entreprises à but d'emploi financées par les deniers publics. Plus de 4000 personnes sont en CDI grâce à ce programme. La pérennisation définitive de cette expérimentation, qui a été très très évaluée, a été votée à l'unanimité par les députés de l'Assemblée nationale en janvier dernier, mais le Sénat a bloqué le vote du texte. Et pourtant, à l'étranger, des pays comme la Belgique, les Pays-Bas, l'Italie, l'Autriche, l'Allemagne ou encore même l'Afrique du Sud se sont inspirés de cette expérience qui pose de multiples questions sur le droit à l'emploi pour tous dans un contexte annoncé de chômage massif avec l'arrivée de l'intelligence artificielle. Alors on va évidemment discuter de cette expérimentation, comment elle fonctionne concrètement, avec nos invités. Florence Janicatrice, bonjour.
27: Bonjour.
3: Vous êtes économiste, chercheuse, coordinatrice du réseau de recherche sur les expérimentations sociales et territoriales au sein du CNRS. Denis Prost, bonjour.
28: Bonjour.
3: Vous êtes vice-président de l'association Territoire Zéro Chômeur de longue durée. On verra également comment le droit au travail des plus pauvres en Inde, dans l'Inde rurale, fait l'objet d'un débat très politique à l'heure actuelle, avec notre correspondant à New Delhi, Abdoulaye Rally, où la loi nationale Mahatma Gandhi sur la garantie d'emploi rural est justement en train d'être réformée. Et puis en fin d'émission, la chronique IA Débat de Thibaut Matta chez 8 milliards de voisins. Aujourd'hui, gros plan sur les capacités prédictive de l'IA. Peut-elle nous prédire qui sera le vainqueur de la Coupe du Monde le 19 juillet prochain?
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3: Denis Prost, est-ce que vous pourriez déjà, en tant que vice-président de l'association Territoire Zéro Chômeur de longue durée, nous raconter en quelques mots la genèse de cette expérimentation qui a démarré en France?
4: Alors, cette expérimentation, en fait, elle est partie de deux choses. D'abord, dans la Constitution française, dans le préambule, est inscrit le droit d'obtenir un emploi. Mais c'est juste inscrit et ça n'a jamais été mis en œuvre. Et donc, on s'est dit, mais puisque c'est inscrit, voilà, essayons de le mettre en œuvre, voyons si c'est possible. Et la deuxième chose, c'est le constat que parmi les personnes au chômage, il y a plein de personnes qui ont toutes sortes de compétences, de savoir-faire, qui peuvent faire plein de choses, et que d'un autre côté, sur les territoires, il y a plein de choses utiles à faire que ces personnes pourraient réaliser et qui ne sont pas faites. Donc on se dit, c'est vraiment dommage de laisser ces personnes au chômage alors qu'elles pourraient faire plein de choses utiles, elles seraient plus heureuses en travaillant, elles auraient un salaire, et puis le territoire se porterait mieux parce qu'il y aurait plein de services qui seraient réalisés, comme par exemple, moi j'ai mis en place le projet dans un territoire rural, on avait...
3: Ah, nous vous avons perdu, Denis Prost. Ce qu'on appelle des chômeurs de longue durée, Florence Janicatrice, hein, ce sont des chômeurs qui sont sans emploi depuis plus d'un an. Mais en réalité, dans ces personnes qui sont employées dans ces entreprises à but d'emploi, dans les territoires zéro chômeur de longue durée, il y a des gens qui sont au chômage depuis des années. Oui, qui absolument. Ne peuvent pas remonter la pente.
5: Absolument. En fait, il faut reconnaître que dans l'expérimentation qui est en cours, on n'est pas reparti de la catégorie administrative des chômeurs de longue durée au sens de la statistique qui permet de dire qu'il y a plus d'un demi-million de personnes qui sont au chômage de longue durée, donc au chômage depuis plus d'un an. Au fond, on retient, et ce sont les promoteurs du projet et les acteurs du territoire qui l'ont déployé comme ça, on retient l'idée de personnes privées d'emploi. Et donc PPDE, si vous voulez, personnes privées d'emploi. Et c'est sur les territoires que...

0: sens statistique du terme, c'est-à-dire qu'elles se sont occupées pendant des années des tâches ménagères et de leurs enfants, et qui, voyant l'expérimentation se déployer sur leur territoire, se disent « mais ça peut être une manière pour moi de m'insérer dans mon territoire par l'emploi finalement et par le travail ». Et donc la notion dans l'expérimentation bien plus large que celle simplement administrative de chômeurs de longue durée.
1: Ce ne sont pas forcément des gens qui sont toujours inscrits au chômage. Cette expérimentation, elle est née il y a 10 ans avec ATD Quart Monde, qui a monté l'association Territoire Zéro Chômeur de Longue Durée, et dans un but vraiment d'éradication de l'extrême pauvreté.
0: Alors, en effet, je pense que c'est à la fois la vertu, ce qui a séduit les parlementaires, mais aussi peut-être une des limites du projet, d'avoir voulu considérer que peut-être on pourrait éradiquer l'ensemble du chômage de longue durée et de toute la précarité du travail. Parce que, évidemment, c'est un projet extrêmement ambitieux et dans les faits, c'est quand même plus compliqué que ça. Mais n'empêche, en effet, l'expérimentation, elle a été d'abord portée par une association, et c'est d'ailleurs très original qu'un projet qui donne lieu à un texte parlementaire et à une loi, finalement, ait été au départ porté par un collectif citoyen, quoi. Et là, il faut reconnaître toute la force de conviction d'ATD Quart Monde, qui s'est aussi allié à un grand consortium d'associations, hein, puisque à côté d'ATD, vous avez le Secours Populaire, le Secours Catholique, vous avez la FNARS, enfin des tas d'associations qui se sont engagées à ses côtés pour faire porter la loi et pour la faire voter à l'unanimité des deux chambres dès 2016. Et ça veut dire aussi, c'est mon dernier mot, mais ça veut dire aussi que c'est une expérimentation. Il n'y a pas d'expérimentation de politique publique qui a été aussi longue que celle-ci. Oui. C'est deux lois, une en 2016, une en 2021, pour essayer d'expérimenter une fois sur 10 territoires, une autre fois sur 75 territoires à peu près.
1: Et des évaluations multiples. Revenons rapidement sur le fonctionnement. Denis Prost, on vous a retrouvé. Donc le principe, c'est de convertir les prestations sociales, allocations chômage, RSA, etc., en revenus d'activité. Ça veut dire qu'on a une centaine d'entreprises à but d'emploi qui sont financées par l'État. Donc ce ne sont pas des entreprises comme les autres, hein. Et d'ailleurs, elles ne sélectionnent pas les gens qui vont travailler dans ces entreprises. C'est ça, en fait. On peut dire ça comme ça?
2: Oui, c'est exactement ça. Et ça, c'est du jamais vu, hein. C'est quelque chose d'extraordinaire et de vraiment difficile pour les entreprises. C'est de ne pas choisir ses salariés, oui. C'est-à-dire qu'on
1: ne recrute pas.
2: On lui présente des personnes et l'entreprise doit embaucher ces personnes. Ça veut dire pas juste leur faire un contrat de travail, mais trouver une activité qu'elles vont pouvoir réaliser, qui va être adaptée à leur état de santé, parce qu'on a à peu près un quart des personnes qui sont en situation de handicap, qui va être adaptée à leur capacité. Tout le monde ne peut pas faire la même chose, tout le monde n'a pas les mêmes savoir-faire. Donc c'est vraiment un défi complètement inédit. Mais la grande force de ce projet, c'est vraiment, à travers cette embauche sans sélection, de donner du travail à tout le monde. Quoi.
1: Le principe de ces entreprises, c'est qu'elles ne doivent pas concurrencer l'économie de marché. Ça veut dire que ces personnes peuvent occuper quel genre d'emploi?
2: Ça peut être n'importe quel emploi, du moment que localement, aucune entreprise ne réalise cette activité. Donc il y a un comité, localement,
1: Exemple,
2: qui vérifie, qui est chargé de s'assurer que ça ne fait pas concurrence. Par exemple, quand on ouvre une recyclerie, recyclerie, en fait, donc on vend des objets de seconde main, c'est très rarement suffisamment rentable pour qu'une entreprise le fasse, parce que ça ne rapporte pas assez par rapport au salaire qu'il faut payer aux personnes qui font vivre cette recyclerie. Nous, grâce à ce financement de l'État qui paye une partie du coût des emplois, pas tout le coût, mais une partie du coût, on a besoin de gagner moins d'argent et donc on peut se permettre de développer des activités qui sont ce qu'on pourrait appeler semi-rentables, qui ne sont pas assez rentables pour que les entreprises classiques les prennent, mais qui pour nous sont possibles à mettre en œuvre parce qu'on a ce financement de l'État. Donc ça, c'est vraiment typiquement.
1: Et évidemment, ça apporte un service à la société. Hein.
0: Oui, mais je voudrais revenir sur la question.
2: C'est beaucoup. Il y a cette notion d'utilité territoriale, c'est-à-dire c'est vraiment être utile au territoire dans son ensemble, les habitants, les entreprises, la collectivité. On cherche des activités vraiment utiles.
0: Je voudrais revenir un tout petit peu sur la question de la non-concurrence, parce que c'est vrai que ça a été brandi comme un chiffon rouge par toutes celles et ceux qui voulaient s'opposer au déploiement de ce projet sur les territoires en disant, oh là là, ça va être des entreprises subventionnées par l'État et donc elles vont porter offense au capitalisme et au marché libéral. En fait, c'était un fantasme. Parce que ce qu'on voit au bout de 10 ans d'expérimentation, c'est qu'il y a

0: aucune entreprise privée lucrative qui, de près ou de loin, même s'intéresse au projet. Et donc, en revanche, il peut y avoir une suspicion de concurrence possible avec les entreprises de l'insertion par l'activité économique qui sont pour certaines très fébriles certains territoires parce que c'est un peu le même public, c'est un peu les mêmes projets d'insertion, etc. Même si je continue de penser que territoire zéro chômeur de longue durée, c'est autre chose. Et puis, il faut pas non plus que ça concurrence les emplois publics du territoire, municipaux, c'est-à-dire que quand vous déployez des activités autour de l'entretien des espaces verts, du nettoyage des rues, bah parfois ça peut être aussi des activités qui étaient auparavant faites par les entreprises.
1: Il y a des partenariats avec les collectivités locales, hein, ça peut être les mairies, les départements, les régions, on va en parler, vous restez avec nous, on va détailler le bilan de cette expérience très originale et surtout comment d'autres pays s'en sont inspirés. Nous verrons aussi comment le débat sur le droit à l'emploi rural en Inde mobilise la presse. Voici tout de suite la chanson Boss de Meryl et Loujou chez 8 milliards de voisins. 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

0: Vous écoutez RFI, nous sommes en direct chez 8 milliards de voisins. On s'intéresse au chômage de longue durée aujourd'hui. 1,5 million de personnes en France, hein, quand même, au chômage depuis plus d'un an. Et surtout, on s'intéresse à cette expérimentation originale qui s'est mise en place il y a 10 ans. Territoire zéro chômeur de longue durée. Le principe, c'est de convertir les prestations sociales, allocations chômage, etc. en revenus d'activité avec des entreprises qui proposent des emplois, qui sont financés par les deniers publics. Alors, le bilan, on en discute avec vous. Denis Prost, vice-président de l'association Territoire Zéro Chômeur de Longue Durée en France, et Florence Janicatrice, économiste. Le bilan, en 10 ans, on a plus de 4000 emplois créés qui sont rémunérés au SMIC. Évidemment, versus 1,5 million de chômeurs de longue durée en France, on se dit, bon, il y a un bilan positif, encore que, il faut voir aussi sur quoi on se met d'accord en termes de positif. Mais surtout, on se dit, c'est une goutte d'eau cette expérimentation, Denis Prost.
1: C'est une goutte d'eau, ça je dirais, c'est assez logique parce qu'on expérimente, donc on est juste sur quelques territoires. Avant de généraliser, il fallait s'assurer que ça marche bien. Donc c'est logique pour une expérimentation là que ça touche peu de personnes. Après, le bilan, globalement, ce qui en ressort, c'est d'une part que ce projet, il a une vraie utilité parce que 75% des personnes qu'on a embauchées seraient encore au chômage si il n'y avait pas ce projet. Deuxièmement, que c'est un projet qui développe vraiment des services nouveaux sur les territoires, donc qui améliore la qualité de vie sur le territoire. On a 40% de nos activités autour de la transition écologique, donc ça veut dire améliore la qualité environnementale. Et troisième bilan, c'est que ça coûte très peu cher. C'est-à-dire, si on fait le bilan entre ce que ça coûte et ce que ça rapporte, puisque quand les personnes travaillent, elles ne touchent plus certaines allocations, etc., on est à peut-être 10 000 euros par emploi, ce qui est très peu par rapport à bien d'autres politiques.
0: On va en reparler du coup, vous avez dit, ça améliore la qualité de vie des territoires. De quelle manière, en fait?
1: Quand vous avez, par exemple, une petite épicerie ambulante qui passe dans la campagne, voire souvent c'est des personnes âgées qui sont toutes seules chez elles toute la semaine, et puis elles ont cette petite épicerie, il y a une vraie dimension lien social en fait. Les gens, ils sont juste contents d'avoir l'épicerie qui vient, avec qui ils peuvent, l'épicière avec qui ils peuvent parler. Les personnes âgées qui sont toutes seules chez elles et à qui on propose de se retrouver dans certains quartiers autour d'activités pour se rencontrer, etc., alors qu'elles sortaient pas de chez elles, c'est un vrai plus en termes de qualité de vie. Et puis c'est des personnes qui peut-être seront moins vite dépendantes parce qu'on les maintient aussi actives.
0: Florence Janicatrice, en tant qu'économiste, ce qu'il faut bien souligner, c'est que ces personnes qui sont au chômage de longue durée, parfois depuis des années, qui étaient parfois étiquetées comme inemployables, se retrouvent avec un CDI. Ça change tout aussi dans la façon de se construire une vie, en fait, un avenir.
2: Absolument. En fait, la question du bilan, elle est compliquée à mener parce que c'est un projet avec plein de projets, plein de sous-projets. C'est-à-dire, on peut l'envisager sous l'angle de, en effet, c'était des personnes privées d'emploi durablement, qui étaient dans une instabilité et dans une difficulté à se projeter dans le temps et dans l'avenir. Et décrocher un CDI, c'est à la fois une perspective d'intégration pour elles sur le marché du travail de manière durable, et c'est aussi souvent une fierté par rapport aux proches, etc. Donc il y a vraiment, de ce point de vue-là, un effet indéniable de l'expérimentation. Il y a aussi des effets tout à fait indéniables dans les politiques d'aller vers, c'est-à-dire on va aller chercher les personnes qui sont le plus éloignées de l'emploi et on regarde pas simplement celles qui tapent à France Travail d'une certaine manière.
0: Et donc ce sont les plus difficiles à réinsérer.
2: Absolument. Vraiment, je pense que là, de ce point de vue-là, comme avec les chantiers d'insertion, il y a des publics un peu particuliers qui sont ciblés. Et puis, en termes d'estime de soi, de lien social, de développement peut-être local, d'activité, c'est tout à fait favorable. Mais il faut reconnaître aussi que le bilan, moi je suis un peu plus nuancée, mais j'ai pas non plus le même, je pars pas du même niveau que Denis Prost. Je suis un peu plus nuancée parce qu'en fait le projet, à force d'avoir voulu montrer qu'il marchait, eh bien il a eu tendance à se dénaturer en partie. C'est-à-dire que tout à l'heure vous disiez un truc très important, à savoir que les entreprises à but d'emploi ne recrutent pas, mais elles embauchent. Et embaucher, ça veut dire je prends tout le monde selon un peu son entrée dans une liste d'attente. Et aujourd'hui, les entreprises à but d'emploi, on attend tellement d'elles qu'elles fassent du chiffre d'affaires, qu'elles vont sélectionner les publics qui sont le plus facilement employables.
0: Et donc on s'éloigne de l'utopie initiale du projet
2: sur ce point-là. Et en effet, finalement, on laisse un peu de côté celles qui sont le plus inemployables. Alors pas partout, évidemment, mais c'est souvent ça quand même. Et puis, on part de moins en moins des souhaits des personnes parce que, encore une fois, comme il faut aussi faire du chiffre d'affaires, eh bien, on va essayer de, par exemple, d'être sur des emplois de sous-traitance des entreprises ou des sous-traitances même de l'insertion par l'activité économique. Et donc, on n'est plus du tout dans l'utopie émancipateur du projet initial. Alors, c'est intéressant d'avoir 4000 personnes qui sont sorties du chômage de longue durée, en effet, et qui le seraient restées si elles n'étaient pas entrées dans ce dispositif. Mais on est quand même très, très loin de l'utopie. Personne n'est inemployable. Ce n'est pas l'emploi, ce n'est pas l'activité qui manque et ça se fait sans coup, quoi.
0: Denis Prost, est-ce que c'est aussi cette pression permanente parce que le coût économique est tout de même jugé élevé pour un État très endetté? Il n'y a pas de consensus total d'ailleurs sur le coût exact. Hein. Si on regarde un chômeur de longue durée, il coûte entre 23 000, 24 000 euros par personne et par an. Vous nous disiez, si on prend tout en compte, le coût de cette expérimentation territoire zéro chômeur est pas si élevé que cela. Vous pouvez nous redonner quelques éléments?
1: Oui, alors ça a été évalué par le comité scientifique qui a été chargé justement d'évaluer l'expérimentation en 2025. Quand on fait tous les calculs, on va dire, on arrive autour de 10 000 euros maximum de coût de l'emploi, sachant que là, on compte juste les allocations économisées. Mais quand vous reprenez un travail, vous êtes souvent en meilleure santé. Nous, on l'a vraiment vu, des personnes qui prenaient, par exemple, des antidépresseurs qui n'allaient pas du tout bien moralement.
0: Donc, des économies de dépenses de santé.
1: Qui n'ont plus besoin d'en prendre. Donc, la santé s'améliore. Vos enfants vont mieux. Donc, souvent, c'est un parcours scolaire meilleur. C'est moins de recours à des éducateurs, etc. Voilà. Donc, il y a plein d'économies qui sont faites, qui n'ont pas été comptées. Et c'est pour ça que
0: quand on est en emploi, on génère aussi forcément de nouvelles recettes pour l'État, que ce soit des cotisations sociales, des impôts, et puis on consomme aussi.
1: Oui, il y a tout ça. C'est pour ça que nous, on est persuadés que ce qui a été évalué par ce comité scientifique, ce n'est qu'une partie et qu'il reste beaucoup à compter pour vraiment mesurer tous les impacts financiers positifs du projet. Et si on se projette à long terme, même à l'échelle d'une génération, il y a des études anglo-saxonnes qui ont été faites. On sait qu'à l'échelle d'une génération, la pauvreté, c'est un manque énorme en termes de produit intérieur brut pour les pays. Et le produit intérieur brut, derrière, c'est des recettes aussi pour les caisses publiques. Donc voilà, on sait que c'est un investissement. Enfin, nous, on est convaincus à TD Carmonde parce qu'on côtoie les personnes très pauvres. On voit à quel point le chômage longue durée, ça détruit les personnes. On est convaincus qu'à long terme, c'est au moins neutre, voire bénéficiaire pour les finances publiques.
0: Florence Janicatrice, pourquoi ce type d'expérimentation a fait l'objet de multiples évaluations depuis 10 ans? Il y a la Cour des comptes, il y a le comité scientifique, alors qu'on a d'autres programmes d'aide aux entreprises qui font l'objet de beaucoup moins d'évaluations.
2: Mais ça a fait l'objet de d'évaluations qui ont même amené Laurent Grandguillaume à dire que c'est le dispositif expérimental le plus évalué de toutes les expérimentations qui existent. Moi, je pense que c'est pour son caractère très disruptif, c'est-à-dire il est vraiment complètement orthogonal, différent de toutes nos manières de penser le marché du travail, même dans certaines de vos questions. Je trouve que on reste très dans une manière de se dire les gens ils sont au chômage, il faut qu'ils se réinsèrent et qu'ils se réinsèrent par le travail, et l'idée de dire personne n'est inemployable, ce n'est pas l'argent qui manque et il y a des tas d'activités qui pour l'instant ne sont pas réalisées, c'est très disruptif d'une certaine manière, et donc ça gêne un certain nombre de personnes conventionnelles qui préféraient que ça marche pas,
0: et surtout qui en sortent le logiciel des critiques sur l'assistanat. On sort d'un assistanat aide sociale, etc. Certes, du coup on ne touche plus ces prestations sociales si on est en emploi, mais finalement pour retomber dans une autre forme d'assistanat, c'est ce que peuvent éventuellement émettre les critiques.
2: Absolument, mais en même temps les critiques elles étaient infondées à l'origine du projet, parce que le projet c'était vraiment de faire du travail quelque chose d'émancipateur, c'est-à-dire où les personnes étaient véritablement acteurs du projet. Quand je parle des personnes, c'est les chômeurs de longue durée, les personnes privées d'emploi, faire d'elles des acteurs du projet. Maintenant, moi je pense, hein, et c'est vraiment quelque chose avec lequel on n'est pas tout à fait d'accord, Denis Prost et moi, c'est que il y a quand même eu un péché originel du projet d'avoir voulu annoncer d'emblée que ça serait un projet avec une forme de neutralité comptable. Pour deux raisons. D'abord parce que, du coup, sur certains territoires, ça, il y a eu des malentendus. Certaines des collectivités locales, les départements, les municipalités disent, bah, si c'est sans coût, pourquoi est-ce qu'on me demande de mettre au pot? Et deuxièmement, une fois passé ce malentendu, moi, je considère, même si sur le fond, je suis absolument philosophiquement d'accord avec Denis Prost, moi, je considère véritablement que pour ces personnes qui sont privées très durablement d'emploi, ce n'est pas à elles de faire la preuve que ça ne coûte rien d'une certaine manière, et c'est à la société à accepter que ces
3: que la lutte contre l'extrême pauvreté coûte forcément de l'argent.
2: Ça a un coût public.
3: Quelle reconnaissance à l'international, Denis Prost ?
1: La reconnaissance, elle est forte. Alors, c'est vrai que la France a été pionnière. On a eu ensuite la Belgique qui s'y est intéressée. Donc, il y a un projet qui est en cours en Wallonie. Il y a l'Union européenne qui a mis en place un budget pour soutenir des nouvelles expérimentations dans différents pays. Donc, il y a des expérimentations que vous avez citées tout à l'heure, hein, les pays Italie, Autriche, Allemagne, etc.
3: On a 4 millions de chômeurs de longue durée hein, dans l'Union européenne. Donc, il y a quand même un petit enjeu. Hein.
1: Je nuance juste un petit peu, parce que quand on dit 5 000, par exemple 500 000 chômeurs de longue durée, ça c'est des chiffres INSEE, on est très loin du compte. Nous on estime plutôt à 4 millions 2 de personnes qui potentiellement sont privées durablement d'emploi, parce qu'on a des personnes qui sont en radar, parce que voilà, il y a plein de situations différentes, et donc à l'échelle de l'Union européenne,
3: ils ne sont
1: pareil,
3: pas du tout inscrites certainement... comme demandeurs d'emploi.
1: Pardon ?
3: Qui ne sont évidemment pas inscrites comme demandeurs d'emploi.
1: Bah oui, voilà, c'est ça. C'est qu'on a, tout ce qu'on appelle les invisibles ou les personnes qui disent plutôt nous, on est visibles, mais les gens ne nous voient pas. C'est pas qu'on est invisible. Mais voilà.
3: Quels enseignements, le fait que ça intéresse d'autres pays, et y compris à l'échelle des institutions européennes, quels enseignements en tirent les pouvoirs publics français ?
1: On aimerait qu'ils en tirent comme enseignement que la France est vraiment à la pointe de la lutte contre le chômage de longue durée, et donc c'est un projet qui mériterait vraiment d'être soutenu, amplifié. Aujourd'hui, on ne peut pas dire que le projet soit suffisamment porté. On a dû lutter en 2026 pour avoir juste les moyens de maintenir les emplois qui existaient, et on a eu très peu de marge financière pour embaucher de nouvelles personnes, alors qu'il y a plein de gens qui attendent du travail sur ces territoires expérimentaux. Donc on souhaiterait que le gouvernement soit plus fier de d'être pionnier de cette innovation et qu'il la porte beaucoup plus fortement.
3: Ça veut dire, Florence Jani-Catrice, que finalement, malgré la reconnaissance à l'international, il y a toujours cette fragilité qui met en péril en fait le projet et le bilan positif.
2: Oui, enfin, il y a des initiatives à l'international. Ça ne veut pas dire qu'il y a une reconnaissance non plus universelle du projet, mais c'est vrai qu'il y a des penseurs. Je pense à Tcherneva aux États-Unis, qui a été vraiment le fer de lance de cette multiplication d'initiatives un peu partout dans le monde. Et chaque expérimentation, que ce soit en Inde, au Pakistan, en Belgique ou ailleurs, a ses spécificités en fait. Maintenant, moi, je continue de penser, parce que j'observe aussi des tas de projets utopiques partout dans le monde, que sous le capitalisme, c'est quand même un peu compliqué de monter ces utopies, parce que il y a des sortes de forces de rappel. Alors actuellement, c'est l'austérité, la force de rappel, et à un autre moment, ça peut être la crise climatique. Enfin bref, les crises multiples qui traversent le capitalisme rendent ces utopies quand même compliquées à mettre en œuvre sur les territoires, et nécessitent des réseaux d'alliances qu'on n'a pas encore tout à fait trouvé ici.
3: Malgré les bilans positifs à l'échelle des territoires, on va voir justement, vous citiez l'Inde et le Pakistan, on va voir comment le droit à l'emploi pour les plus pauvres fait l'objet d'un débat très virulent en Inde dans quelques secondes.
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3: Alors si on s'interroge sur le droit à l'emploi, il faut regarder du côté de l'Inde en effet. Parce que depuis 20 ans, les Indiens les plus pauvres des campagnes disposent d'un véritable droit au travail. Lorsqu'un adulte en fait la demande, l'État est tenu de lui fournir un emploi, en tout cas en théorie. Ce programme fait aujourd'hui vivre plus de 110 millions de travailleurs indiens. Un dispositif qui est d'ailleurs souvent présenté comme le plus vaste programme public d'emploi au monde. On fait le point avec notre correspondant à New Delhi. Bonjour Abdoulaye Rally.
6: Bonjour.
3: Abdoulaye Rally, alors dites-nous, pour bien comprendre ce système, il faut revenir en arrière. Dans quel contexte politique et social est né ce projet de droit au travail en Inde ?
6: Eh bien, il faut nous replonger en 2005. À l'époque, l'Inde rurale étouffe sous une pauvreté extrême. Le parti du Congrès mené par Sonia Gandhi et le Premier ministre Manmohan Singh arrive au pouvoir avec un objectif, une croissance plus inclusive. Sous la pression des mouvements sociaux, il fait voter une loi révolutionnaire rebaptisée quelques années plus tard loi Mahatma Gandhi sur la garantie nationale de l'emploi rural. C'est tout le sens de ce projet. À l'époque, les partisans de ce programme résume l'esprit de cette loi par une formule forte, passer du droit de vote au droit au travail. L'idée est de rendre sa dignité aux paysans en plaçant l'aide sociale par un droit légal. L'enjeu est alors colossal. Il s'agit aussi de stabiliser les régions rurales. C'est la naissance à cette époque d'une philosophie inédite où l'État devient l'employeur de dernier recours.
3: Oui, alors concrètement, comment s'est mise en place la mécanique de ce droit au travail à une telle échelle ?
6: Le principe, il est simple, mais extrêmement audacieux. Si vous êtes un adulte d'un foyer rural sans emploi en Inde, vous demandez du travail à votre mairie rurale. L'administration a alors une obligation légale, vous fournir, sous 15 jours seulement, un travail manuel non qualifié à moins de 5 kilomètres de chez vous. Et c'est là que le programme est aussi unique. Si l'administration échoue, la loi oblige à vous verser une allocation de chômage. Le programme garantit ainsi 100 jours de salaire par an et par foyer en Inde, dans les régions rurales.
3: C'est une contrainte évidemment énorme pour les États. Concrètement, qu'est-ce que ce dispositif a changé dans les villages ?
6: Cela a fonctionné comme une véritable assurance vie, si on peut le dire ainsi, contre la misère. Les économistes estiment que ce système a profondément transformé les campagnes pour deux raisons. D'abord, l'argent arrive directement sur les comptes bancaires des bénéficiaires, ce qui a fortement réduit le rôle des intermédiaires locaux et une partie des détournements. Ensuite, c'est un outil d'émancipation majeur pour les femmes, qui occupent aujourd'hui plus de la moitié de ces emplois, avec une stricte égalité salariale. Et c'est là aussi donc la beauté de ce projet. Ce filet de sécurité contribue aussi à limiter les migrations rurales vers les villes.
3: Sauf que ce modèle historique vit à l'heure actuelle une immense réforme et c'est un sujet qui passionne les observateurs en Inde.
6: Parce que c'est un projet de société hautement politique. La nouvelle loi efface définitivement le nom de Gandhi, mais elle modifie aussi la philosophie du programme. Dans la presse indienne, le débat fait rage entre deux visions du pays. Son enjeu principal est politique. Le gouvernement veut réorienter le programme vers la création d'infrastructures plus productives, donc comme les routes, l'irrigation, le stockage, tandis que les opposants défendent avant tout un grand principe, le droit au travail, même si les travaux sont moins rentables économiquement. Mais de l'autre, les syndicats et de nombreux éditorialistes dénoncent un risque de technocratisation du système, estimant que ces nouveaux contrôles pourraient rendre l'accès au droit au travail plus difficile pour les pauvres. Alors, ce qui passionne l'Inde cette semaine, c'est ce choix fondamental. Le travail doit-il rester un bouclier pour protéger les plus pauvres ou devenir avant tout un outil de développement économique et de création d'infrastructures ?
3: Merci Abdoulaye Rally, correspondant à New Delhi en Inde. Voilà, ça c'est un vrai sujet de dissertation économique. Denis Prost, Florence Jani, Catrice, vos réactions, le travail, est-ce que c'est un levier de développement ou un bouclier social ? Denis Prost ?
1: Et je crois qu'on est en plein, on est dans le même débat, en France entre le projet territoire zéro chômeur de longue durée qui porte l'idée que le travail c'est un bien de première nécessité, donc en soi c'est un objectif de fournir un travail utile bien sûr à chaque personne pour l'émancipation, et une logique utilitaire du travail et qui est très très forte dans la loi plein emploi, qui est de mettre les personnes au service de l'économie productive, voilà, sans forcément qu'elles aient leur mot à dire sur l'emploi, dans le choix de l'emploi, dans la qualité de l'emploi qu'elles vont occuper. Donc on est vraiment en plein là-dedans. Et par rapport à ce que disait Florence Janicatrice tout à l'heure, cette dimension émancipatrice du travail, elle existe quand même dans certaines entreprises. Donc c'est pas tout noir, tout blanc. On a vraiment une très grande diversité sur les territoires zéro chômeur de longue durée dans la façon de vivre cette question de l'émancipation et de la participation des personnes. Il y a des entreprises où les personnes sont extrêmement associées au fonctionnement de l'entreprise, à la réflexion sur l'amélioration du travail, etc.
3: Florence Janicatrice.
2: Oui, je corrobore tout ce qu'a dit Denis Prost sur l'ambivalence un petit peu de la question du travail, à la fois comme outil souvent instrumenté de développement économique, y compris pour la croissance, avec une croissance sans fin, et d'un autre côté, comme un commun du territoire, comme un outil d'intégration sociale.
3: Comme le droit à l'eau, finalement.
2: Exactement, comme le droit à l'eau, une sorte de commun du territoire, et donc les questions sont intéressantes.
3: Avec les suppressions d'emplois qui sont liées à l'intelligence artificielle dans les années à venir, hein, et ça a déjà commencé aux États-Unis, le débat sur le revenu universel ressurgit. Alors, est-ce que c'est complètement un autre débat pour vous en tant qu'économiste, Florence Janicatrice?
2: Non, pas du tout. Je pense qu'il y a des éléments de résonance entre le droit à l'emploi opposable. C'était ça que je voulais dire sur la question de l'Inde. C'est vraiment un droit à l'emploi opposable qui est déployé, ce qui n'est pas encore tout à fait le cas en France, y compris dans l'expérimentation, mais il y a cette question du revenu universel comme élément finalement de composante d'une construction de soi quand l'emploi est insuffisant, même si on a encore des activités utiles, et il y en aura de plus en plus des besoins d'activités sur les territoires parce que les activités écologiques vont nécessiter des emplois supplémentaires et qu'on a des tas d'activités qui relèvent du care, c'est-à-dire du prendre soin, pas du tout prises en compte. On l'a vu encore aujourd'hui avec la crise de la canicule.
3: Et c'est indispensable pour faire société, en fait, hein, être une société digne.
2: Absolument, et là, l'intelligence artificielle, vous ferez ce que vous voulez, mais on remplacera pas le besoin de prendre soin par l'intelligence artificielle, donc des besoins en emploi, on en aura tous.
3: Soyons concrets sur l'urgence. La fin de l'expérimentation de territoire zéro chômeur de longue durée était programmée fin juin. Sursis de 10 mois, voté à l'unanimité par l'Assemblée nationale en janvier, lors du projet de loi de finances. La pérennisation définitive de territoire zéro chômeur, et donc forcément d'un élargissement, est suspendue à un vote du Sénat. Pourquoi ça bloque, Denis Prost?
1: Alors, c'est pas vraiment suspendu à un vote du Sénat. Le Sénat n'a pas voté le même texte que l'Assemblée nationale, mais il a voté un texte, il a voulu amender. Donc, de fait, ça doit retourner à l'Assemblée nationale maintenant. Il n'y a pas vraiment de blocage, mais on a besoin que ce texte soit jugé vraiment prioritaire par le gouvernement pour qu'il l'inscrive dans son agenda à l'Assemblée nationale, puisqu'en fait, c'est lui qui a la plus grande partie du temps de l'Assemblée nationale pour ces projets de loi. Les parlementaires ont des petites niches, mais c'est très limité.
3: Ça veut dire qu'à l'heure actuelle, il y a de vrais risques sur le programme, de vrais risques de licenciement de ces personnes employées, plus de 4500 employés en CDI?
1: Non, on ne veut pas prendre les choses comme ça. On est persuadé que le gouvernement sera suffisamment responsable pour ne pas en arriver là et qu'il trouvera la solution pour inscrire à l'agenda de l'Assemblée nationale le texte. Voilà, et on est très mobilisés, on est en dialogue. On sait que le gouvernement a vraiment donné des gages, montré qu'il tenait à ce projet. Donc la cohérence le conduira certainement à l'inscrire à l'agenda d'ici la fin de l'année.
3: Vous y croyez vraiment, Florence Janicatrice, ou vous ne voulez fâcher personne dans une période décisive?
2: Non, mais on voit la différence entre Denis Prost et moi. Lui, il fait partie des négociateurs, d'une certaine manière, puisqu'ils sont là pour promouvoir le projet. Moi, j'observe ce qui se passe, et ce que je vois quand même, c'est que depuis une quinzaine d'années, on essaye de monter des politiques publiques à partir d'expérimentations, et je vois que les expérimentations sociales fragilisent beaucoup, à la fois j'allais dire le contrat social qui est toujours un peu en suspens d'une généralisation d'une loi, et puis fragilise les bénéficiaires. C'est-à-dire que là, on a quand même une expérimentation de 10 ans où les personnes qui sont
3: en contrat... Qui est très évaluée, contrairement à d'autres expérimentations.
2: Et où les personnes qui sont en contrat à durée indéterminée se savent pourtant en suspens d'une validation et d'une généralisation de la loi. Donc c'est un CDI, mais qui n'est pas tout à fait un CDI, parce que tout ça est très temporaire. Et donc ça interroge plus largement la question de la manière par laquelle aujourd'hui les politiques publiques sont construites, en fait. Et cette injonction à l'expérimentation pose aussi des tas de problèmes sur la fragilisation de l'ensemble de ce contrat social.
3: Oui. Un dernier mot, Florence Janicatrice, vous en tant qu'économiste, qu'est-ce que vous pouvez nous dire sur ce qu'apporte la lutte contre la pauvreté sur le bien-être d'une économie globale? Parce que c'est pas une évidence pour tout le monde.
2: Pour moi, c'est une évidence, mais c'est une évidence aussi morale et éthique, en quelque sorte. C'est pas simplement.
3: Oui, mais là, je m'adresse à l'économiste que vous êtes.
2: Mais l'éthique et la morale sont pas à l'extérieur de l'économie précisément. Toute l'économie s'est construite comme un projet moral et éthique, et on a voulu considérer qu'on pouvait avoir du calcul économique qui soit à distance de la morale et de l'éthique. Et moi, je le pense pas du tout. Et je souhaiterais qu'on puisse réenchasser ces questions morales et éthiques à l'intérieur de l'économie. Donc, pour moi, la question, elle est d'abord morale et éthique, et ensuite, évidemment, une société qui prend pas soin de l'ensemble des individus de sa population est juste une société qui est malade, en quelque sorte.
3: Merci beaucoup à tous les deux. Florence Janicatrice, économiste, coordinatrice du réseau de recherche sur les expérimentations sociales et territoriales au CNRS. Merci à vous, Denis Prost, vice-président de l'association Territoires Zéro Chômeur de longue durée. Merci d'avoir été en direct avec nous chez 8 milliards de voisins. Merci à tous les deux.
1: Merci, au revoir.
3: À suivre, Thibaut Matta, vous nous rejoignez pour la chronique IA Débat. Aujourd'hui, vous tentez de nous donner le futur vainqueur de la Coupe du Monde grâce à l'intelligence artificielle. Justement, on en parlait de l'intelligence artificielle.
7: Et oui, on va voir qui est le meilleur entre l'humain et l'IA pour prédire l'avenir.
3: Mais tout de suite, voici une artiste de la nouvelle scène égyptienne sélectionnée pour vous par RFI Musique. Pas mal de pépites d'ailleurs sur l'appli RFI Musique.

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0: Cette semaine, Thibaut Matta, vous tentez, je dis bien tentez, de me donner le nom du vainqueur du Mondial 2026 alors que la finale se joue dans plus de deux semaines. Je serais assez curieuse.
6: Oui, tout à fait. Il ne s'agit ni de la France, ni de l'Angleterre ou encore de l'Espagne, mais des Pays-Bas. Alors,
0: ça c'est un peu raté.
6: Voilà, cette prédiction,
0: cette
6: exactement, elle était bonne jusqu'à cette nuit, car l'équipe orange s'est faite éliminer par le Maroc en 16e de finale. Alors, ce résultat, ce n'est pas moi qui l'avais prédit, mais Joachim...
0: Vaut mieux pour vous.
6: Oui, mais c'est Joachim Clément, un économiste allemand, qui a construit un système pour deviner le futur champion du monde.
0: Ouais, donc son modèle n'est pas si efficace, hein. Il s'est trompé.
6: Oui, mais c'est vrai que sur les trois dernières éditions de la Coupe du Monde, son taux de réussite était de 100%, jusqu'à cette nuit où le Maroc a mis fin à sa série de prédictions. Et voici donc la recette miracle de son modèle, donc qui lui a tout de même permis de deviner donc les trois derniers vainqueurs, l'Allemagne, la France et l'Argentine. Il analyse donc les données du pays concernant son niveau de richesse, la performance de ses infrastructures sportives, mais aussi la taille de sa population et l'importance du foot dans la société, ou encore son classement FIFA.
0: Thibaut Matta, cette prévision donc humaine, l'intelligence artificielle pourrait faire la même en mieux?
6: Alors j'ai posé la question à ChatGPT, et pour lui la réponse est sans appel, c'est l'Espagne qui sera championne du monde. Alors c'est un pronostic différent de celui de Joachim Clément, mais qui lui sera peut-être juste. Et pour savoir donc s'il y a des chances de réaliser une bonne prédiction, j'ai contacté Laetitia Chapelle. Elle est professeure en intelligence artificielle à l'Institut de Recherche en informatique et systèmes aléatoires, l'IRISA. Et pour elle, ChatGPT est trop généraliste pour effectuer une prédiction fiable, mais il est possible de créer une IA consacrée à ce travail de prédiction.
7: On pourrait tout à fait créer une IA qui permet de reproduire cette démarche et aussi de l'enrichir, donc en intégrant des variables, des informations bien plus riches qu'un humain est capable de prendre. On pourrait prendre les statistiques individuelles des joueurs, leurs formes récentes, les historiques, les données physiologiques, etc. Donc ça permettrait en fait de prendre en compte un plus gros pool ou un plus grand ensemble d'informations qui permettrait éventuellement d'avoir une réponse qui est plus informée.
0: Alors, cette intelligence artificielle, est-ce qu'elle existe à l'heure actuelle?
6: Eh bien, pas encore. Personne n'a encore eu l'idée de la développer. Mais certains modèles similaires à celui de Joachim Clément sont développés. Mais alors, on ne parle pas d'IA, car le modèle ne peut pas apprendre seul sans aide d'un humain. Et pour qu'une IA puisse prédire un résultat, il faut trois conditions.
7: La première condition, c'est qu'il faut que des données soient présentes en grande quantité. La deuxième condition, c'est que les phénomènes doivent être suffisamment réguliers, c'est-à-dire on a une constance dans ce qu'on observe. La dernière condition, c'est il faut qu'on ait un objectif de prédiction bien défini. Donc il faut qu'on ait des données avec des réponses associées à chaque donnée pour pouvoir essayer de prédire cette réponse sur des nouvelles données.
0: Alors, par exemple, Thibaut Matta, dans quel domaine ces prédictions sont-elles les plus justes?
6: Eh bien, l'IA est performante dans la météorologie, car elle a accès à ces trois conditions. Donc, elle dispose de toutes les données météorologiques enregistrées depuis des années.
0: Qui sont régulières.
6: Tout à fait. Le phénomène, il est régulier aussi, parce qu'il y a une météo tous les jours. Et l'objectif est connu. L'IA n'a pas à imaginer un scénario inédit, mais plutôt à identifier lequel des scénarios connus va se produire.
0: On peut parler de prédictions 100% fiables pour la météo?
6: Non, aucune ne l'est parfaitement. Ouais. Ça vaut aussi pour l'IA comme pour l'humain. Et encore moins avec le dérèglement climatique qui a créé des scénarios inconnus et donc impossibles à prévoir pour l'IA.
7: Si elle n'a pas cette connaissance dans les données, quelque part, elle va vous répondre quelque chose. Donc c'est très rare qu'ils nous disent « je ne sais rien ». Par contre, elle va nous donner une réponse qui est peu probable. Et donc, un des enjeux probablement aujourd'hui de l'IA, c'est d'être capable d'identifier dans quel cas la réponse que l'on donne est peu probable, car la réponse n'est pas dans les données.
0: On parle de l'intelligence artificielle prédictive. Donc, finalement, impossible de prédire exactement la fiabilité de la prédiction de ChatGPT, ce que je comprends.
6: Tout à fait. Sur la Coupe du Monde, impossible. Et surtout, étant donné le peu d'informations que détient l'IA sur ce sujet, la fiabilité de sa réponse, elle est faible, mais ChatGPT donne quand même une réponse. Par exemple, Gemini, l'IA de Google, lorsque je lui ai posé la même question, elle m'a répondu ne pas pouvoir m'aider avec cette demande. Et cette réponse, ce n'est pas un bug de l'IA. Les développeurs peuvent l'empêcher de répondre. Par exemple, c'est impossible pour une IA de vous donner la marche à suivre pour, par exemple, développer une bombe nucléaire.
0: Oui, il vaut mieux. Après oui. ChatGPT et Gemini, vous avez essayé d'autres IA, Thibaut Matta, pour la Coupe du Monde?
6: Tout à fait, parce que moi, j'étais pas extrêmement satisfait de ces deux résultats.
0: Et surtout, vous avez envie de lancer des paris, non, peut-être, et gagner un peu d'argent.
6: Oui, c'est ça, exactement. Alors, j'ai demandé, moi, son pronostic au chat. Le chat, c'est l'IA française.
0: Mistral.
6: Exactement. Et pour elle, eh bien, c'est la France qui remportera la compétition. Et ça, ça me rassure un petit peu.
0: Voilà, cocorico. Enfin, pas encore. Hein. Verdict le 19 juillet prochain. Merci Thibaut Matta. Vos chroniques sont à réécouter sur la page des 8 milliards de voisins et sur le YouTube de RFI dans la chronique. Il y a débat. Merci aussi à toute l'équipe. Juliette Brault, Delphine Cachin, Maëlle Guyot, Inès Emprunt. Vous nous retrouvez sur nos réseaux sociaux comme toujours sur Instagram. Tous les sujets sont annoncés aussi sur notre chaîne WhatsApp. Et demain, 8 milliards de voisins. Peut-on sortir de la complexité française, de la complexité foncière en Afrique? Je parle des expropriations, des déguerpissements, des terres spoliées aussi lors d'une succession, d'un décès dans une famille, les chantiers aussi interrompus ou encore tous les litiges sur la délimitation d'un terrain. Les voisins, contactez-nous dès maintenant si vous êtes embourbés dans des conflits fonciers. Dites-nous aussi quelles sont les conséquences sur votre vie quotidienne, sur l'entrepreneuriat, sur la vie économique. Vos appels sont bien sûr anonymes. Vous nous appelez dès maintenant sur la complexité foncière en Afrique au 33 6 11 80 41 89. Et d'ailleurs, nous organisons cette émission demain en direct sur RFI à l'occasion des 8e rencontres des études africaines en France. Voilà, dans quelques instants, ce sera le journal sur RFI, bien sûr. Merci à vous tous de votre fidélité chez 8 milliards.
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4: 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Et tout de suite, RFI Midi, présenté par Anne Cantner. Bonjour Anne.
7: Bonjour Emmanuel, bonjour à tous. 2h30 ensemble avec nos correspondants, avec nos envoyés spéciaux, le tour de l'actualité dans le monde. Nous sommes en Afrique du Sud aujourd'hui, où de grandes marches anti-immigration sont prévues dans tout le pays. Particulièrement inquiétant pour les étrangers installés en Afrique du Sud parce qu'ils ont été victimes de flambées de violences xénophobes à plusieurs reprises ces dernières décennies. Comme l'explique ce Sénégalais, lui, contrairement à d'autres, a refusé de partir.
8: Il y a plein de gens qui en ont marre et qui veulent rentrer. Parce que ça fait bientôt 20 ans que ça dure. De tous les 2-3 ans, il y a cette situation. Les gens en ont vraiment marre. Mais il y a aussi, la majorité veulent toujours rester parce qu'ils ont leur business ici, parce qu'ils ont fait leur vie ici. Donc, ils veulent pas juste partir du jour au lendemain.
7: Ils sont 25 000 immigrés à avoir déjà quitté l'Afrique du Sud ces dernières semaines. Reportage à Durban dans le journal dans un instant. Et puis nous essaierons de comprendre qui est à l'origine de ce regain de haine à l'égard des étrangers. Quel groupe, quel mouvement politique aussi, avec notre invité dans un peu plus d'une heure.
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7: Nous irons aussi au Venezuela 6 jours après le tremblement de terre qui a fait plus de 1700 morts et 50 000 disparus. Le pays peine à prendre en charge les victimes, à établir leur identité et à les inhumer. Les morgues, comme les centres de santé, sont saturés. L'OMS dit à l'instant craindre l'apparition de maladies. Reportage à Caracas à écouter juste après 13h, temps universel. Alors que l'Europe de l'Est subit toujours une chaleur hors norme et que les températures vont de nouveau monter la semaine prochaine en France, le Sénat français adopte une loi dite d'urgence agricole avec des dispositions ultra controversées en ce qui concerne la gestion de l'eau. On vous explique tout dans une demi-heure. Et puis on parlera aussi de foot et de deux équipes européennes sorties de la Coupe du Monde. Les Pays-Bas, éliminés par le Maroc, et surtout l'Allemagne, qui poursuit sur sa mauvaise pente, battue par le Paraguay. C'est la surprise de ces 16e de finale. Toute l'actualité sportive, à midi et quart, temps universel. Voilà, vous avez le programme. Bienvenue. Et pour commencer le journal, bonjour Simon Marseille.
10: Bonjour Anne et bonjour à tous.
7: Avec l'Afrique du Sud donc, qui retient son souffle aujourd'hui.
10: Un jour qui marque la fin du compte à rebours d'une campagne anti-immigration pour pousser les étrangers sans papier à quitter le pays. Mobilisation pilotée par des groupes citoyens très structurés. Ils annoncent de nombreux rassemblements après plusieurs semaines de violentes manifestations qui ont déjà fait 4 victimes. 25 000 immigrés, vous le disiez dans les titres, ont à ce jour été poussés à l'exode. Valentin Hugues, vous êtes à Durban et le cortège a commencé à investir les rues du centre-ville.
11: Oui, et vous l'entendez hein, derrière moi, les rues de Durban commencent à bouillonner. Il y a plusieurs milliers de personnes et on sent vraiment que tout le monde est très galvanisé. Parfois, les manifestants courent dans les rues, arborent des symboles de la culture zoulou. Ces manifestants nous disent que la marche est pacifique. Pour l'heure, je n'ai pas assisté à de la violence physique, mais tout de même des premières intimidations. À un moment, nous sommes passés devant un bâtiment et tous les manifestants ont pointé du doigt les gens aux fenêtres et puis ils leur ont crié « il faut quitter le pays maintenant ». Une manifestante m'expliquait « voilà, on sait qu'ici, il y a beaucoup d'étrangers qui vivent. On leur demande juste de partir. Ça résume très bien le message de l'organisation March & March, hein, qui organise ces marches. L'idée, c'est vraiment d'investir les rues, de se montrer, de créer ce climat un peu tendu, ce climat hostile, et de dire, voilà, tant que le gouvernement ne répondra pas à nos attentes, on continuera. Les attentes, hein, à savoir déporter les immigrés irréguliers et sécuriser les frontières. En tout cas, ici à Durban, à part les manifestants, il n'y a presque personne dans les rues. Tous les magasins sont fermés, ça fait un peu ville fantôme. Et puis évidemment, un dispositif policier impressionnant, voitures, motos, hélicoptères, unités d'élite, pour tenter de contenir les manifestants.
10: Valentin Hugues, donc en direct de Durban, en Afrique du Sud. Pas de discussion directe entre l'Iran et les États-Unis à Doha. L'annonce du ministère des Affaires étrangères du Qatar. Cette même source indique que les émissaires américains Jared Kushner et Steve Witkoff sont en réunion avec les médiateurs qatariens. Un mouvement diplomatique qui intervient après une reprise des hostilités la semaine dernière en dépit d'un protocole d'accord signé il y a deux semaines entre Washington et Téhéran.
7: Au Venezuela, l'Organisation mondiale de la santé craint une flambée épidémique après le double séisme catastrophique de la semaine dernière.
10: Plus de 1700 morts, c'est le dernier bilan des secousses. 50 000 personnes sont introuvables sous les décombres. Je vous donne un troisième et dernier chiffre pour vous rendre compte de l'ampleur des dégâts. 58 000 bâtiments endommagés ou détruits d'après des images satellites capturées par la NASA. Le travail des secours est évidemment titanesque. Cathy Santana est assistante sociale dans un quartier populaire de Caracas.
0: Les hôpitaux réclament de la chaux et ils réclament aussi du formol. Pourquoi ? Parce que le nombre de morts est énorme. Et qu'est-ce qu'il arrive à ces cadavres qui commencent déjà à se décomposer, en particulier à La Guaira, qui est une zone très chaude ? Eh bien, vous pouvez l'imaginer. Normalement, on ne peut pas utiliser de la chaux pour les cadavres parce que cela accélère leur décomposition. Cela fait disparaître les traits de leur visage, leurs empreintes. Mais dans un pays comme le nôtre, il faut agir tout de suite, car nous n'avons pas de sacs en plastique pour emballer les cadavres. Et beaucoup de ces cadavres finiront dans des fosses communes parce qu'ils n'ont pas été identifiés. Il y en a beaucoup trop. Vous ne pouvez pas imaginer le nombre de morts qu'il y a en ce moment.
10: Et Cathy Santana, habitante de la capitale vénézuélienne, au micro d'Abla Junaidi. Au total, une trentaine de pays sont au chevet du Venezuela. L'armée américaine notamment, qui a déployé 130 marines et annoncé hier que le port de La Guaira, l'épicentre, pouvait désormais accueillir l'aide humanitaire. 419 drones ukrainiens abattus dans le ciel russe la nuit dernière, chiffre communiqué par les autorités russes. Deux régions du sud ont été survolées, la Crimée annexée notamment, et puis dans la région de Moscou où une maison a pris feu entraînant la mort d'un bébé de 6 mois, toujours d'après les autorités locales. Le président ukrainien Volodymyr Zelensky affirme que les attaques de longue portée ont touché un centre de communication. En Espagne, plus d'un million de demandes de régularisation ont été déposées sur le bureau du gouvernement. C'est le Premier ministre Pedro Sanchez qui l'annonce à l'occasion du dernier jour ce mardi pour remplir son dossier dans le cadre d'un plan massif du gouvernement socialiste lancé mi-avril. Il met en avant, je cite, « une bonne décision pour notre économie ». À ce stade, au moins 360 000 réponses positives ont déjà été délivrées. Cette procédure doit bénéficier en grande majorité à des migrants latino-américains.
7: En France, c'est la fin du parcours parlementaire pour le texte de loi sur la fin de vie.
10: Et qui vise à instaurer un droit de l'aide à mourir pour des patients atteints d'une maladie grave et incurable. Les députés se prononcent aujourd'hui, mardi, en troisième lecture. Le gouvernement a annoncé qu'il donnerait le dernier mot à l'Assemblée dans deux semaines après un passage par le Sénat. Bonjour Laurence Théo.
2: Bonjour Simon, bonjour Anne, bonjour à tous.
10: Du service France d'RFI. Alors à quoi va ressembler ce texte ?
2: Alors, la proposition de loi prévoit donc, Simon, d'autoriser le suicide assisté. Les critères d'accès à l'aide à mourir sont inchangés. Un patient majeur de nationalité française, capable de discernement, avec une maladie incurable en stade avancé ou terminal, et des souffrances insupportables, réfractaires au traitement, c'est-à-dire qu'elles ne peuvent pas être suffisamment soulagées par les traitements disponibles. Sur l'administration du produit létal, du produit mortel, le Rassemblement national a tenté d'exclure les médecins du geste ultime, et la gauche espérait laisser le libre choix aux patients. Ces deux propositions ont été rejetées. C'est le malade qui s'administrera lui-même le produit mortel, sauf s'il n'est pas en mesure physiquement de le faire, un médecin ou un infirmier pourront faire le geste.
10: Et justement, Laurence, quel sera le rôle des soignants ?
2: Simon, ils occupent une place centrale dans le processus. Toute personne souhaitant bénéficier de l'aide à mourir devra en faire la demande auprès d'un médecin, à lui d'évaluer si le patient remplit les critères d'accès prévus par la loi. Pour cela, il devra réunir un collège pluriprofessionnel, dont un spécialiste de la pathologie. À l'issue de cette concertation, la décision appartiendra toutefois au médecin.
10: Les parlementaires ont également supprimé le délit d'entrave à l'aide à mourir.
2: Oui, et c'était dans une volonté d'apaisement. Ces mesures un peu polémiques prévoyaient de punir pénalement quiconque empêcherait ou inciterait un patient à recourir à l'aide à mourir.
10: Les explications de Laurence Théo. En France, toujours oublié, la taxe de 2 euros sur les petits colis. Le gouvernement fait marche arrière et suspend cette récente mesure dès demain, mercredi, jour d'introduction d'un autre droit de douane européen, celui-ci est de 3 euros. À l'origine, ces deux taxes devaient se superposer, mais le ministre du Commerce invoque, je cite, le marché unique européen. À Monaco, une enquête ouverte pour tentative d'assassinat. Un colis piégé a blessé grièvement lundi soir un oligarque ukrainien et deux de ses proches dans la principauté du sud de la France. Les forces de l'ordre sont mobilisées pour tenter de retrouver le suspect. La victime, Vadim Ermolaev, fait l'objet de sanctions depuis 3 ans de la part de Kiev en cause, d'après les services de sécurité ukrainiens, avoir choisi de poursuivre le commerce en Crimée sous occupation russe.
7: Les fans de foot ont des fourmis dans les jambes aujourd'hui.
10: Et que de beaux matchs dans les heures à venir que vous pourrez évidemment suivre sur le site internet des RFI. Action après action, la Côte d'Ivoire à 90 minutes de valider peut-être un ticket pour les 8e de finale de la Coupe du Monde. Les éléphants affrontent la Norvège, coup d'envoi 17h temps universel. La suite, ce sera France-Suède 21h temps universel. Les Bleus, grand favori, auréolé de 3 victoires en autant de matchs, 10 buts marqués, Thomas de Saint-Léger. On prend pas trop de risques en disant que Mbappé et ses coéquipiers sont les grands favoris. Hein.
9: L'anglais Gary Lineker, le norvégien Erling Haaland et même le suédois Zlatan Ibrahimovic, les gloires de toutes les époques font des Bleus les favoris naturels du tournoi. Un statut dont ne se grise pas le milieu tricolore Adrien Rabiot.
12: On entend forcément, on voit ce qui se dit, mais on essaie de vraiment rester concentré, de rester dans notre bulle. Je pense qu'on l'a bien fait jusqu'ici parce qu'on a très bien préparé les matchs, toujours avec autant de sérieux. Et je pense que c'est comme ça qu'il faut réfléchir.
9: Adrien Rabiot parlant connaisseur, il était de la convenu de l'Euro 2021, une sortie dès le premier match au couperet face à la Suisse. L'échec, le vide, le flop. Faut-il l'envisager ? Question posée à Didier Deschamps. Réponse directe du sélectionneur.
13: C'est la pire des choses de penser à ça. Là, il n'y a pas de match de rattrapage. Mais c'est pas pour autant qu'on doit avoir de la fébrilité ou de la retenue. C'est différent peut-être à gérer, mais on est venu pour ça aussi.
9: Motivation, expérience, cohésion, résultat face à une équipe de Suède 3e de son groupe, battue 5-1 par les Pays-Bas, les Bleus arrivent sûrs de leur force avec une identité offensive assumée.
13: Est-ce qu'on peut y arriver comme ça ? Mais on l'a fait il y a 4 ans. Pas les mêmes joueurs, mais on avait un dispositif similaire. On a une capacité à créer du danger et à faire mal à l'adversaire. Et ça, c'est une force. Et je veux qu'on garde cette force-là.
9: Le groupe, en plus, est au quasi complet. Dans la ligne d'attaque, seul le joker Marcus Thuram devrait manquer. Thomas de Saint-Léger, New York RFI.
10: Alors, France ou Suède, le vainqueur affrontera donc le Paraguay en 8e de finale. Les Sud-Américains héroïques lundi en sortant l'Allemagne à l'issue des tirs au but. Même scénario pour le Maroc, victoire au pénalty contre les Pays-Bas. Les Lions de l'Atlas rencontreront le Canada en 8e. À noter dans votre agenda, ce sera dans 4 jours, samedi prochain.
7: Et on compte bien être devant. Merci Simon, Marseille. Tout de suite, la fabrique du monde. Guillaume Nodin, vous nous parlez des discussions entre Américains et Iraniens qui reprennent pour essayer de parvenir à un accord de paix. En principe, on se retrouve au Qatar. Les États-Unis envoient des négociateurs de haut niveau. L'Iran parle uniquement de discussions techniques. Ça va durer plusieurs jours d'incertitude et d'accrochage qui rendent en fait la situation assez difficile à décoder, il faut le dire.
14: Oui, ni tout à fait la guerre, ni tout à fait la paix, c'est le lot quotidien depuis la signature du protocole d'accord et le premier round de discussion en Suisse. Le week-end dernier, les États-Unis ont bombardé le territoire iranien en réponse, selon Washington, à l'attaque par l'Iran de 2 navires qui tentaient de passer le détroit d'Hormuz. Téhéran a choisi de bombarder ses voisins de la région, le Koweït et Bahreïn. Des violations manifestes du cessez-le-feu dont les deux parties s'accusent mutuellement, mais qui sont suspendues à l'aube de la reprise des discussions. C'est presque comme si ces frappes de part et d'autre étaient une forme de dialogue, ou au moins une façon d'établir un rapport de force avant de recommencer à discuter.
7: L'un des nœuds de cette discussion, c'est la question du détroit d'Ormuz, toujours.
14: Et c'est d'ailleurs largement autour de cette question que les discussions prévues à partir d'aujourd'hui doivent tourner. Après une réouverture de la navigation, le trafic y a ralenti ce week-end en raison des attaques dont on parlait. L'Iran répète depuis des semaines, en dépit de l'opposition américaine, qu'il n'y aura pas de retour à la situation d'avant-guerre quand le passage était gratuit. Et l'Iran a menacé aussi les navires tentés de contourner l'itinéraire qu'il autorise. Les autorités iraniennes considèrent que c'est à elles de gérer la navigation et le passage par le détroit. En face, le sultanat d'Oman, qui borde aussi le détroit d'Ormuz, a proposé une route alternative, au moins pour accélérer le transit et la circulation des navires toujours bloqués dans le golfe Persique. L'Iran confirme qu'une réunion avec les autorités omanaises a eu lieu à propos de la circulation dans le détroit. Le sultan d'Oman était hier en visite à Paris et à cette occasion, le président français Emmanuel Macron annonce que les deux pays vont collaborer avec leurs partenaires au déminage de ce détroit.
7: Mais ça n'est pas la seule question en jeu, dans cette reprise des discussions, il y a aussi la question financière.
14: Et oui, d'ailleurs, ça tombe assez bien que la discussion soit prévue au Qatar, car c'est justement dans l'émirat que sont situés actuellement une partie des avoirs iraniens gelés et qui doivent être débloqués au terme du protocole d'accord. Ça fait un peu plus de 10 jours qu'il a été signé, une semaine que les discussions ont commencé en Suisse, et pour l'instant, Téhéran n'a pas vu l'ombre d'un dollar. C'est sans doute pour cela que le président iranien Massoud Pezeshkian a déclaré ce lundi que les démarches nécessaires pour les débloquer étaient en cours. Et l'Iran parle de discussions techniques, parce que c'est technique, mais c'est quand même important vu la situation économique. On parle de 6 milliards de dollars dans un premier temps, sur une douzaine qui sont actuellement situés au Qatar. 6 milliards, c'est exactement la somme qui avait été convenue lors d'un accord d'échange de prisonniers entre l'Iran et les États-Unis de Joe Biden en septembre 2023. Le paiement avait été suspendu après l'attaque du 7 octobre en raison du soutien iranien au Hamas. On a le droit d'imaginer que ce n'est pas tout à fait un hasard qu'on parle de 6 milliards de dollars. Cela équivaut à dire, et c'est assez savoureux, que l'Iran insiste pour que Donald Trump honore un engagement qu'il avait vertement reproché à Joe Biden.
7: La fabrique du monde. À demain, Guillaume Nodin.
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7: L'actualité en Europe et la guerre en Ukraine, des attaques de drones menées par les deux camps. La Russie dit en avoir détruit plus de

0: Efficacité de ces équipes-là sur les coups de pied arrêtés, les touches longues, c'est une bonne équipe.
1: Voilà, Didier Deschamps, France-Suède à New York, coup d'envoi 21h, temps universel, Thomas de Saint-Léger sur place, Salio Diouf et Xavier Barret en studio. Dernier 16e de finale au programme du jour, la nuit plutôt, Mexique-Équateur à Mexico, 1h temps universel.
2: Même surface de jeu mais autre sport et autre pays, le gazon de Wimbledon accueille le retour de sa reine.
1: Serena Williams, 44 ans, 7 fois victorieuse à Londres, revient sur les circuits de tennis, invitée dans son tournoi fétiche pour disputer le premier tour en simple contre l'Australienne Maya Joy. 87e mondial, engouement et curiosité accompagnent évidemment ce retour cet après-midi sur le central. Parmi les autres matchs de la journée, le vainqueur du dernier Roland-Garros, Alexander Zverev, face au Belge Alexander Blok, et la numéro 2 mondiale, la Kazakhstanaise Elena Rybakina, face à Loïse Boisson. Et puis une autre star, un adducteur un petit peu douloureux, et attention, ça inquiète, Léon Marchand quitte prématurément les championnats de France de natation à Saint-Etienne, qualificatif pour les championnats d'Europe en août. Le quadruple champion olympique a ressenti une douleur à ce niveau, et son entourage craint une lésion. Initialement engagé sur 6 épreuves, il n'en aura disputé complètement qu'une seule, le 400 mètres 4 nages.
2: L'actualité sportive, Christophe Diremzian. Et tout de suite, on retrouve notre invité pour parler de cette journée de protestation contre l'immigration en Afrique du Sud. Des marches organisées dans plusieurs villes du pays. Notre correspondant à Durban nous disait tout à l'heure que plusieurs milliers de manifestants défilaient dans les rues où il n'y a à peu près personne d'autre. Aujourd'hui, il faisait aussi état d'intimidation puisque des manifestants ont pointé du doigt des gens aux fenêtres en leur criant de quitter le pays. Situation tendue aussi à Johannesburg. Bonjour Liselot Vaudran.
3: Bonjour.
2: Vous êtes chercheuse et conseillère principale à l'International Crisis Group. À l'origine de cette journée et des pressions qu'on observe depuis plusieurs mois maintenant, il y a le mouvement March and March. Qui en est à l'origine?
3: Oui, donc ce mouvement March and March s'est créé il n'y a pas très longtemps. Il y a d'autres groupes en fait qui s'est joint à March and March qui est menée par une personnalité des médias sud-africaines. Mais nous savons pertinemment aussi qu'il y a des partis politiques qui soutiennent ce mouvement. Et on aura des élections locales en mois de novembre. Donc, on dit
2: notamment que le parti de l'ancien président Jacob Zuma s'est allié aux organisateurs de ces marches. Vous nous le confirmez?
3: Oui, c'est ça. Et on les a remarqués aujourd'hui à Durban, d'ailleurs, certains membres du MK Party, mais pas uniquement eux. Il y a l'ancien maire de Johannesburg aussi qui a une parti politique qui soutient. Mais bon, comme je disais, il y a d'autres groupes, d'autres organisations qui sont vraiment le visage de ces marches contre les sans-papiers. Aujourd'hui et ce deadline du 30 juin qui était donné il y a quelques semaines.
2: Oui, voilà, c'est ça. Ces groupes ont fixé un ultimatum aux autorités pour que tous les étrangers en situation irrégulière soient expulsés avant ce soir. Et après, qu'est-ce qui se passe?
3: Oui, bien sûr. Bon, c'est impossible. Il y a entre 3 et 5 millions d'étrangers en Afrique du Sud. On ne sait pas du tout combien sont sans papiers, mais bien sûr, vous pouvez imaginer, il y a quelques milliers qui sont déjà partis, repatriés par avion, certains Ghanéens, des Nigérians, des Malawiens qui étaient le plus grand groupe déjà évacués vers la frontière du Zimbabwe par bus, 7000 à peu près. Il y a des Zimbabwéens, des Mozambicains qui sont partis, mais c'est ça la crainte aussi, c'est que donc même si aujourd'hui les marches sont plus ou moins pacifiques, nous espérons, bon, il y a des affrontements ici à Johannesburg dans le centre-ville, mais même après ces marches, est-ce que la panique, en fait, c'est ça qui a été créé par ces groupes, vont continuer parce que ce n'est pas uniquement les sans-papiers, mais même ceux qui ont des documents, qui sont zimbabwéens. Moi, ici, dans mon quartier, les petits commerces, enfin, les restaurants surtout sont fermés parce que les serveurs sont zimbabwéens. Ils sont pas venus travailler aujourd'hui parce qu'ils sont peur. Donc, l'inconnu, c'est ça. C'est vraiment une réponse que le gouvernement est en train de réfléchir et d'ailleurs, on est en train de revoir des lois sur l'immigration pour montrer un petit peu qu'il y a en plus d'efficacité dans les contrôles.
2: Donc ça fonctionne, ils arrivent à faire pression sur les autorités.
3: Oui. ils arrivent, mais ce n'est pas non plus, comment dirais-je, le,

0: C'est une côté des réponses, c'est de renforcer des lois contre l'immigration, mais l'Afrique du Sud est un pays où il y a depuis des dizaines d'années, des siècles, les étrangers vivant de la région et de l'Est de l'Afrique. Donc, ça, c'est une réponse à court terme, peut-être. Mais les groupes disent que, et nous pouvons comprendre, leur plus grand souci, c'est le chômage, la misère, la pauvreté. Et ça, ça ne sera pas réglé par en expulsant les étrangers vivant en Afrique du Sud.
1: Mais ils s'appuient quand même, effet, sur des problèmes qui sont très présents en Afrique du Sud. Est-ce qu'on a une idée du soutien populaire dont dispose ce groupe March & March et ceux qui l'ont rejoint, qui se sont agglomérés autour de lui?
0: Ils sont assez populaires, même quand on... c'est difficile de dire par le nombre qu'on voit dans les rues aujourd'hui. Dans certaines parties du pays, comme au Cap, par exemple, les manifestations sont très petites. Donc, ils sont populaires, mais il y a aussi, c'est assez complexe, il y a un populisme qui est amplifié aussi par des réseaux sociaux. Et comme je disais, souvent les étrangers sont le bouc émissaire pour tous les maux, la criminalité, le chômage en Afrique du Sud, mais qui sont des problèmes de gouvernance.
1: Et qui sont des problèmes qu'on retrouve dans d'autres pays du monde avec parfois des réactions similaires. On a vu des manifestations qui ressemblent beaucoup à celles-ci au Royaume-Uni, par exemple, ces derniers mois, officiellement anti-immigration et qui ont mené à des déferlements de violences racistes. Est-ce que les groupes qui sont derrière tout ça se connaissent? Est-ce qu'ils échangent ou pas du tout?
0: À travers le monde, je ne crois pas. C'est assez ironique parce que même j'ai entendu aujourd'hui des manifestations disent oui, mais en Europe, les Noirs africains sont expulsés. Donc, vous pouvez pas dire que nous sommes des racistes parce que on veut pas l'immigrer du Zimbabwe. Vous voyez, c'est
1: Il y a des logiques qui se répondent.
0: Voilà, mais moi je pense que l'ambiance générale mondiale de xénophobie ou de être plus repli sur soi et de blâmer les étrangers pour des maux, des problèmes internes, ça quand même ça a un impact parce que nous on voit ici en Afrique du Sud que ceux qui manifestent pour la tolérance, pour en Afrique du Sud plus juste, qui ont leurs racines dans le mouvement anti-apartheid. En fait, leurs voix ne sont pas entendues. Ce n'est plus vraiment quelque chose qui est mis en avant. On a vu quelques prêtres devant une église au Cap aujourd'hui, mais c'est presque silencieux par rapport à ce que c'était il y a quelques dizaines d'années quand on avait le mouvement anti-apartheid. La tolérance, je veux dire, ce n'est plus quelque chose vraiment à la mode.
1: D'autant plus que ces groupes-là dont on parle aujourd'hui cherchent effectivement à se faire voir le plus possible. Merci beaucoup Lisèle Lovaudran d'avoir été en ligne avec nous. Je rappelle que vous êtes conseillère principale à l'International Crisis Group. On vous emmène maintenant à Cuba, où le quotidien est de plus en plus affecté par le blocus imposé par les États-Unis. Les pénuries de carburant, les coupures de courant s'accentuent et perturbent beaucoup le système de santé, système qui fonctionnait pourtant très bien. Cuba a beaucoup de médecins, mais la situation se dégrade et on estime aujourd'hui que 100 000 personnes attendent des interventions chirurgicales qui ont dû être retardées. Reportage, Marco Davier.
2: Une dizaine de patients demeurent allongés sur les lits aux côtés de leur dialyse, de gros appareils qui remplissent une fonction rénale. Le chef de service Jules César fait sa visite quotidienne.
3: Le service compte 92 patients. Ces patients reçoivent 3 séances d'hémodialyse par semaine. Certains les suivent le lundi, le mercredi et le vendredi, tandis qu'un autre groupe les suit le mardi, le jeudi et le samedi. Nous avons donc un jour où il y a 42 patients et un autre 50. Ces dialyses sont touchées par les coupures d'électricité. En effet, sans électricité, elles ne fonctionnent pas.
2: Les apagones, les coupures de courant peuvent durer jusqu'à 20 heures. Si les hôpitaux font partie des zones prioritaires, ils n'y échappent toutefois pas complètement et pâtissent de ces interruptions. Comme l'explique Yamile Garcia-Villar, la directrice de l'Institut.
4: En cas de coupure de courant sur le réseau alimenté par le système électrique national, les hôpitaux ont recours à des groupes électrogènes, c'est-à-dire des générateurs locaux fonctionnant au combustible fossile, notamment au pétrole. C'est pourquoi l'absence de ce pétrole, en plus d'affecter le réseau électrique national, compromet le bon fonctionnement des hôpitaux.
2: Un autre problème fondamental se pose, celui du transport des personnes. Les 3000 patients sous dialyse du pays nécessitent un accompagnement spécifique qui dépend du carburant.
4: Il en résulte donc une grande incertitude pour nous en tant que professionnels et les patients ressentent eux aussi une menace réelle pour leur vie, car c'est la vie du patient qui est en jeu ici.
2: Un peu plus loin, Sylvia Fernandez Vega Garcia, la responsable de l'unité de soins intensifs, se décrit comme épuisée.
5: Parfois, la présence du personnel est assurée, mais c'est plutôt pour partir le problème. Nous travaillons avec des patients gravement malades, des patients qui nécessitent un suivi, c'est-à-dire qu'il faut observer chaque jour l'évolution de leur état. Ce n'est pas la même chose que d'être de garde et de ne voir le patient qu'à un moment précis. Un patient gravement malade doit faire l'objet d'un suivi pour que son état évolue favorablement.
2: Quant à la directrice Yamile Garcia Villar, elle conclut ainsi.
4: Depuis ma naissance, ce moment est le pire de ma vie et j'ai 50 ans. C'est vraiment la pire période que j'ai traversée et nous avons connu bien des étapes.
2: Elle craint que les hôpitaux ne puissent bientôt plus faire face.
1: Reportage de Margot Davier.
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1: 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Il est 14h30 à Durban et c'est l'heure d'Afrique Midi. Bonjour Nicolas Sion.
10: Bonjour Anne Kantner, bonjour à toutes et à tous. Des manifestations anti-étrangers en Afrique du Sud, point d'orgue de la campagne xénophobe lancée depuis plusieurs semaines par plusieurs groupes citoyens. Nous verrons comment la journée se passe à Durban. En RDC, un discours du président Tshisekedi à l'occasion de la fête nationale. Au menu, les gros dossiers du moment, changement de constitution, dialogue politique, guerre à l'Est et épidémie d'Ebola. Chef de l'armée et fils du président Museveni, il occupe une place grandissante dans la vie publique en Ouganda. Muhoozi Kainerugaba a ordonné ce week-end la fermeture du principal groupe de médias privés du pays. Les États-Unis protestent.
1: Qui est cette personnalité? Quelles sont ses ambitions? Florence Brisset-Foucault, maîtresse de conférences en sciences politiques à l'Université Paris 1 Panthéon-Sorbonne, sera notre invitée tout à l'heure pour en parler.
10: Et le mondial de football, la Côte d'Ivoire disputera-t-elle les huitièmes de finale? Réponse en début de soirée, les éléphants affrontent la Norvège à 19h temps universel.
1: L'Afrique du Sud retient son souffle.
10: Après plusieurs semaines de violentes manifestations qui ont déjà fait 4 morts, ce mardi marque la fin de l'ultimatum posé par des groupes citoyens très structurés. Ils réclament le départ des étrangers sans papier et annoncent de nombreux rassemblements. Valentin Hugues, vous êtes à Durban. Quelques incidents isolés, mais pas d'embrasement.
11: Oui, exactement. On nous rapporte des premiers incidents, mais surtout à Johannesburg, on parle de groupes divisés qui ont tenté d'entrer de force dans les magasins ou dans des résidences, parfois en brisant des fenêtres. On nous rapporte aussi des jets de pierre entre manifestants et résidents. Ici à Durban, moi je suis dans le cortège, il y a vraiment des milliers de personnes, mais la marche est encore assez pacifique. Les milliers de manifestants veulent surtout investir la rue, montrer qu'ils sont là, dire qu'ils n'arrêteront pas le combat. Il y a tout de même des actes d'intimidation. Ici, les manifestants s'arrêtent souvent devant des bâtiments supposément habités par des immigrés en situation irrégulière et leur demandent de partir. Et il y a juste quelques minutes, par exemple, un homme à son balcon a commencé à répondre. La police est immédiatement intervenue et a demandé aux manifestants de circuler, puisqu'il y a quand même une ambiance assez électrique ici. On sent les manifestants galvanisés comme porteurs d'une mission, celle de se faire entendre, de faire pression sur le gouvernement. Le cortège est sur le point d'arriver à son point de fin, devant un poste de police au bord de la mer. Et c'est ici qu'ils prendront la parole et qu'ils remettront donc un mémorandum avec différentes revendications, à savoir déporter tous les sans-papiers et sécuriser les frontières sud-africaines.
10: Valentin Hugues, en direct de Durban, à l'approche de ces manifestations anti-migrants. 25 000 étrangers originaires des autres pays d'Afrique ont quitté l'Afrique du Sud, mais les communautés sont partagées. Beaucoup ne veulent pas partir d'un pays où ils ont refait leur vie. Écoutez le témoignage de Tala Nyang. Il est sénégalais et vit en Afrique du Sud depuis plus de 30 ans.
12: Il y a plein de gens qui en ont marre et qui veulent rentrer. Parce que ça fait bientôt 20 ans que ça dure. Depuis les 2-3 ans, il y a cette situation. Les gens en ont vraiment marre. Mais il y a aussi, la majorité veulent toujours rester parce qu'ils ont leur business ici, parce qu'ils ont fait leur vie ici. Donc, ils veulent pas juste partir du jour au lendemain. Des gens comme moi, c'est pas aussi évident de rentrer parce que j'ai des enfants qui sont sud-africains, ils sont encore jeunes, donc c'est pas évident. Donc, je peux pas du jour au lendemain partir.
13: Est-ce qu'il y a une forme de déception vis-à-vis de ces événements?
12: Bien sûr que oui. Mais moi, je pense pas que les Sud-Africains, la majorité des Sud-Africains sont xénophobiques. Et je pense que l'État a été laxiste parce que ça fait 18 ans que ça dure. Laxisme, c'est un terme de délivrance de papier, c'est un terme de corruption dans les postes de frontières. Mais je pense pas que la majorité des Sud-Africains sont xénophobes.
13: Et qu'est-ce que vous allez faire aujourd'hui?
12: Je vais rester à la maison auprès des enfants.
10: Un propos recueilli par Alexandra Brangeon.
1: La fête nationale en République démocratique du Congo.
10: Le 30 juin 1960, la RDC accédait à l'indépendance et cette nuit, comme de coutume, le président Félix Tshisekedi s'est adressé à la nation. Au menu de cette allocution, les gros dossiers du moment, le changement de constitution, le dialogue réclamé par les églises et l'opposition, la guerre à l'Est et l'épidémie d'Ebola. Patient Ligodi, que retenir de ce discours?
14: Sous le projet de réforme constitutionnelle, Félix Tshisekedi a déclaré que la Constitution n'est ni un instrument de circonstances, ni un objet de convenance. Il a annoncé avoir déféré la proposition de loi référendaire adoptée par le Parlement à la Cour constitutionnelle. Je rappelle que ce texte critiqué par l'opposition porte sur l'organisation de tout projet de référendum dans le pays. Et sur le dialogue exigé par l'opposition et les églises, le flou est total, aucune date, aucun format. Félix Tshisekedi a mis en garde contre un dialogue qui deviendrait, je cite, un instrument de pression. En revanche, sur les négociations de Washington et des Doha qui patinent, les tons s'est durci. Ces processus, dit Félix Tshisekedi, n'auront de sens que s'ils produisent le silence des armes et le retrait effectif de forces étrangères et non invitées.
10: Alors, ce discours a provoqué plusieurs réactions. Le prix Nobel de la paix, Denis Mukwege, d'abord a adressé une lettre ouverte à Félix Tshisekedi.
14: Ah oui, Nicolas, le prix Nobel de la paix ne mâche pas ses mots. Je ne vous écris pas pour vous souhaiter une bonne fête nationale, car il n'y a rien à célébrer, écrit-il. Il accuse le président Félix Tshisekedi d'avoir échoué à restructurer l'armée. Denis Mukwege établit un lien direct avec la résolution 2773 du Conseil de sécurité de l'ONU, adoptée en février 2025, qui exigeait le retrait de l'armée rwandaise. Toute énergie de notre diplomatie aurait dû se concentrer sur cette avancée, écrit l'ancien candidat à la présidentielle. Pourtant, vous vous êtes lancé, ajoute Denis Mukwege, dans une diplomatie transactionnelle dangereuse avec Washington. Et sur la Constitution, il met en garde contre une réforme dans un contexte où plus de 10 millions de Congolais ne pourraient pas exercer leurs droits politiques. Et il conclut, votre survie politique ne peut prendre en otage plus de 100 millions de Congolais.
10: Du côté de la rébellion de l'AFCM-23, on met aussi l'accent sur la Constitution.
14: Et oui, pour sa part, le coordonnateur de l'AFCM-23, Corneille Nangaa, a affirmé, je cite, « Nous restons convaincus que la révolution constitue les seuls remparts contre les dérives d'un régime de plus en plus tenté par la personnalisation du pouvoir d'État ». Fin de citation.
10: Au Sénégal, la réforme constitutionnelle portée par le PASTEF a été adoptée hier à l'Assemblée nationale au terme d'une séance très houleuse. Le texte prévoit notamment le renforcement des pouvoirs du Parlement et du Premier ministre aux dépens de la présidence. Le chef de l'État, Bassirou Diomaye Faye, compte soumettre le texte à référendum, mais le président de l'Assemblée, Ousmane Sonko, ne l'entend pas de cette oreille et lui demande de promulguer le texte. Faut-il un référendum ? Écoutez un point de vue, celui de Maurice Soudiek-Dione, professeur agrégé de sciences politiques à l'université Gaston Berger de Saint-Louis.
15: Naturellement, cette campagne, si référendum il y a, va être une campagne assez personnalisée entre le président de la République et le président de l'Assemblée nationale. Donc, on a deux clivages. D'une part, le président de la République et le président de l'Assemblée nationale, mais aussi du fait qu'il y a une frange consistante des forces politiques qui souhaiteraient qu'il y ait eu plus de discussions, plus d'inclusion. Cette campagne risque d'être tendue parce qu'on a un glissement du centre de gravité institutionnel qui aujourd'hui remet en cause les fondements de notre système politique. Et de ce point de vue-là, il n'y a pas eu suffisamment de discussion, suffisamment de consensus pour aller dans ce sens.
10: Des propos recueillis par François Mazet.
1: En Guinée, le deuxième procès du massacre du 28 septembre 2009 s'achève.
10: Le premier volet s'était terminé en 2024 avec la condamnation de Moussa Dadis Camara et consorts pour crimes contre l'humanité. C'est à présent le colonel Bienvenu Lama qui est devant la justice. En 2009, il était responsable du camp militaire de Kaléa, d'où étaient partis les assassins. Hier ont eu lieu la fin des réquisitions du ministère public et les plaidoiries de la défense. Compte rendu d'audience, Mouktar Ba.
16: Dans son réquisitoire, le parquet a demandé la requalification des faits en crime contre l'humanité et a requis 10 ans de réclusion criminelle assortie de 5 ans de période de sûreté. Les parties civiles ont également sollicité cette requalification et réclamé des réparations financières pour les victimes ainsi que des mesures de réparation collective. De son côté, la défense a plaidé l'acquittement de Bienvenu Lama. Selon elle, le colonel n'exerçait aucune responsabilité de commandement au camp de Kaléa au moment des faits et aucune preuve ne démontre son implication dans les massacres. Il faut rappeler que selon plusieurs sources, c'est de ce camp militaire que sont partis les soldats qui ont commis les exactions au stade de Conakry le 28 septembre 2009. Dans sa dernière déclaration, le colonel Bienvenu Lama a réaffirmé son innocence et a dit faire confiance à la justice guinéenne. Armez-vous de force de caractère et dites la vérité, a-t-il lancé au tribunal. L'affaire a été mise en délibéré. Le verdict est attendu le 27 juillet prochain. Mokhtar Ba, Conakry, RFI.
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10: Il est midi 40 à Conakry. Dans la deuxième partie d'Afrique Midi, le mondial de football, le Maroc en huitième de finale. Et on saura ce soir si la Côte d'Ivoire se qualifie elle aussi. Les éléphants affrontent la Norvège. En plus bref, sur l'actualité africaine de ce mardi, la mort en exil de Yaya Sangaré, ancien ministre des Maliens de l'Extérieur et de l'Intégration africaine. Il était une figure de la scène politique malienne et un fervent défenseur de la démocratie. Après le coup d'état militaire d'août 2020, Yaya Sangaré était devenu une voix critique du régime de transition. Au Ghana, au moins 9 morts dans les inondations qui ont frappé ce week-end Accra, Tema et leurs environs. Le président John Mahama s'est rendu hier dans les zones touchées. Le bilan pourrait encore s'alourdir alors que les opérations de secours se poursuivent.
1: Il recrutait pour le compte de l'armée russe. Un homme a été arrêté et inculpé au Zimbabwe.
10: Annonce de la police antiterroriste. Ça n'est pas la première arrestation de ce type dans ce pays, par ailleurs fortement lié à Moscou, François Mazet.
17: Selon l'agence France-Presse, qui cite des documents judiciaires, l'homme inculpé, âgé de 36 ans, a été interpellé alors qu'il accompagnait une potentielle recrue à une gare routière d'Harare en vue d'un voyage vers la Russie via l'Afrique du Sud. Le suspect était en possession de visa électronique russe et de confirmation de réservation d'hôtel. Au total, il aurait recruté 5 personnes en vue de leur faire signer des contrats avec l'armée russe dans le cadre de l'invasion de l'Ukraine. Un ressortissant russe, présenté comme son complice, est toujours en fuite, selon la police citée par la AFP. En mars dernier, 4 personnes avaient été jugées pour trafic d'êtres humains, là aussi en lien avec un intermédiaire russe. Selon des médias locaux, les victimes avaient été recrutées par messagerie et s'étaient vues promettre des emplois de pompiers, un gros salaire et des conditions de travail favorables. Avant de voir leurs papiers confisqués à leur arrivée, l'affaire avait conduit le gouvernement à confirmer la mort au combat de 18 Zimbabwéens à l'étranger et la présence de plus de 60 personnes bloquées en Russie. Au même moment, les réseaux de communication russes avaient diffusé la vidéo d'un soldat se présentant comme zimbabwéen et assurant être bien traité sous uniforme russe.
10: La Suisse renvoie un premier lot de bronze au Nigeria. Le transfert de propriété de 28 de ces fameuses pièces issues de l'ancien royaume du Bénin avait été annoncé en mars dernier. Une cérémonie s'est tenue hier au Musée national de Lagos, Sidi Ansané.
18: Sur les 28 bronzes de Bénin rendus par la Suisse au Nigeria, un premier lot de 18 pièces vient effectivement de rentrer au pays pour leur remise officielle à la Commission nationale des musées et monuments du Nigeria. Ces objets en métal ou en ivoire, devenus célèbres, remontent jusqu'au XVIe siècle et incarnent notamment les attributs du pouvoir cultuel ou royal, tels l'Akeni Elao, une défense d'éléphant, couverte de reliefs sculptés destinés à la mémoire des rois défunts, ou encore l'Ekoué, masque de cuivre et de laiton porté par les initiés de la royauté. Ces restitutions interviennent après les travaux de l'initiative Bénin Suisse, portée depuis 5 ans par 8 musées helvétiques et des experts nigérians. Leurs recherches laissent peu de doutes sur la provenance des bronzes rendus. Tous ont probablement été pillés en 1897 lors de l'attaque des Britanniques contre le royaume du Bénin, avant d'être vendus à travers le monde et d'atterrir dans des musées suisses. En plus de ce premier lot de bronze, la Suisse a également procédé au transfert de propriété de 5 objets supplémentaires remis au gouvernement nigérian et aux autorités traditionnelles. 5 objets, cette fois, saisis par les douanes helvétiques dans sa lutte contre le trafic illicite de biens culturels.
10: Le mondial de football, le Maroc a arraché cette nuit son ticket pour les 8e au bout du suspense. Les Lions de l'Atlas sont venus à bout des Pays-Bas au terme d'une séance de tirs au but explosion de joie à Casablanca où se trouvait notre correspondant Mathias Renan.
19: Un peu avant 5h du matin, la fan zone du centre-ville exulte.
20: Franchement, c'était très chaud, mais les pénaltys nous ont vraiment apporté cette joie qu'on avait besoin et qu'on a vécu lors de la Coupe du Monde 2022. Merci l'équipe du Maroc, et on est avec vous.
19: Partout à Casablanca retentissent les coups de klaxon.
21: C'était un match exceptionnel, inoubliable. On est rentré à nouveau dans l'histoire. C'était quelque chose de magnifique. Cette nuit était magnifique. Voilà.
19: Les célébrations sont aussi folles que le match que l'on vient de vivre. 3 heures plus tôt, ils sont des milliers de supporters à se réunir en pleine nuit devant l'écran géant, confiants.
22: On est là pour, pourquoi pas, Inch'Allah, fêter la victoire. Et on est de tout cœur avec eux. Et je sais qu'ils vont aller très loin.
19: Saisis par l'intensité du match, les visages se ferment et se décomposent même lorsque les Pays-Bas ouvrent le score. Ils s'illuminent au moment de l'égalisation à la 91e minute et s'embrasent à l'issue d'une séance de tirs au but irréelle.
20: Franchement, c'est la première fois que je reste réveillé aussi longtemps pour regarder un match de foot. Et franchement, là, je ne regrette pas. Je vais bien dormir.
19: Lorsque le soleil dardait ses premiers rayons ce matin, les Casablancais fêtaient encore la qualification du Maroc en 8e de finale. Mathias Reynal, Casablanca, RFI.
10: Ce soir, la Côte d'Ivoire défie la Norvège. Après la sortie de poule historique des éléphants, la ferveur populaire est intense à Abidjan. Nombreux croient en la qualification pour les huitièmes, mais beaucoup savent aussi que ça ne sera pas facile. Reportage Molamine Sissavané.
23: Je pense que la Côte d'Ivoire peut gagner sur 2-1.
24: Assis avec son ami autour d'un plat d'aloko et d'un poisson tout fumant dans un maquis abidjanais, Taïrou a très peu de doutes.
23: Les Ivoiriens, c'est une équipe très costaud, une équipe compacte. Je pense que les Norvégiens ont plus beaucoup de qualité en attaque. La Côte d'Ivoire également a beaucoup d'individualité. Ahmed Diallo à droite et Diomandé à gauche, ça va être vraiment la clé pour la Côte d'Ivoire.
24: Deux tables plus loin, Sidik Pascal attend sa commande devant l'écran de son ordinateur. Sur le match, il est partagé.
25: Moi, je suis confiant au niveau des attaquants et tout, mais la défense, là, on sait comment nos gars jouent ballon. Souvent, il y a un relâchement et tout ça. Voilà, donc ils doivent être vigilants.
24: Pour Marie-Angela, employée d'un salon de coiffure, le doute n'a pas sa place. Pour elle, au contraire, ce sont les Norvégiens qui sont craintifs.
26: C'est parce qu'eux-mêmes, ils ont peur de nous, qu'ils ont fait reposer à Londres ou qu'ils viennent nous affronter, en fait. Maintenant, nous aussi, on a nos défenseurs bien, en fait. Si Ndika il est là, il peut affronter Alan. Donc j'y crois.
24: Pape la quarantaine, il croit aussi. Pour celui qui supporte la Côte d'Ivoire et le Sénégal, ce match est à la portée des éléphants.
0: Je pense que ça va être un match difficile parce qu'ils ont une force offensive qui est très puissante avec Haaland notamment et Odegaard. Mais j'ai confiance, il faut que l'équipe ait un plan, tenir derrière et être efficace dans les transitions. Allez les éléphants, on va gagner.
24: Molamine Sissabané, Abidjan, RFI.
10: Un Côte d'Ivoire, Norvège à 17h, temps universel en direct et en intégralité sur nos antennes africaines, suivi toujours en direct et en intégralité de France-Suède à 19h TU. Anne Kantner, les grands titres de ce mardi 30 juin.
1: Le Venezuela a la une dépassée 6 jours après le tremblement de terre qui a fait au moins 1700 morts. 50 000 disparus et des dégâts considérables. Les morgues et les hôpitaux sont saturés. Vous pourrez entendre dans une vingtaine de minutes le reportage de notre correspondante à Caracas. Des émissaires des États-Unis et de l'Iran sont bien au Qatar, toujours les mêmes côté américain, Steve Witkoff et Jared Kushner. Mais tout est très flou après de nouvelles frappes le week-end dernier, après de nouvelles menaces aussi. L'Iran fait savoir qu'il évoquera sans doute demain la question de ses avoirs gelés et il ne devrait pas y avoir de discussion directe entre les deux pays. Le Premier ministre démissionnaire au Royaume-Uni annonce un plan pour la défense. Près de 17 milliards d'euros de dépenses militaires, mais ce plan est déjà critiqué, jugé insuffisant encore. Cela avait conduit le ministre de la Défense justement à claquer la porte il y a quelques jours. Et puis les Nations Unies préviennent qu'il faut absolument adapter les transports au réchauffement climatique et à ses effets comme la chaleur ou les inondations. L'avertissement vaut pour l'Asie centrale, pour l'Amérique du Nord et pour l'Europe où les pays de l'Est vivent des températures records ces jours-ci. La chaleur va revenir aussi à l'Ouest, au Portugal la semaine prochaine et en France dans quelques jours. On apprend à l'instant d'ailleurs en France qu'il y a eu 300 morts de plus que la normale durant la canicule de la semaine dernière. En Ouganda, Muhoozi Kainerugaba a donc ordonné ce week-end la fermeture du principal groupe de médias privés du pays. Chef de l'armée et surtout fils du président Museveni, il occupe depuis quelques années une place grandissante dans la vie politique et militaire de l'Ouganda. Florence Brisset-Foucault, maîtresse de conférences en sciences politiques à l'Université Paris 1 Panthéon-Sorbonne, chercheur à l'Institut des mondes africains et votre invité Nicolas Sure.
10: Bonjour Florence Brisset-Foucault.
2: Bonjour.
10: Pour quelles raisons, selon vous, Muhoozi Kainerugaba s'en prend-il à Nation Media Group Uganda?
2: Eh bien, écoutez, c'est pas, on est dans une continuité de l'agressivité de Muhoozi Kainerugaba contre les voix dissidentes dans son pays depuis plusieurs années. Donc, c'est le dernier épisode d'une série d'attaques à la fois verbales, mais aussi extrêmement concrètes contre des voix indépendantes qui remettent en cause son emprise sur l'État et les actions extrajudiciaires et anticonstitutionnelles qu'il mène contre les voix de l'opposition depuis plusieurs années. Il avait prévenu qu'il allait bientôt fermer le Nation Media Group. Donc voilà, on est quelque chose qui était attendu et annoncé de la part du fils du président, qui est aussi le chef des forces armées.
10: L'affaire prend une dimension internationale. Ce matin, le président de la Commission des affaires étrangères du Sénat américain a appelé à réexaminer la coopération sécuritaire entre Washington et Kampala. Comment vous analysez cette prise de position américaine?
2: On attend de voir comment ça va se traduire concrètement, parce que l'Ouganda est depuis des décennies un partenaire clé des Nations Unies dans la région, dans une région qui est caractérisée par de nombreux conflits armés extrêmement meurtriers, que ce soit au Congo, au Soudan du Sud, au Soudan, en Somalie, etc. Et l'Ouganda a toujours joué un rôle de premier plan dans les équilibres diplomatiques et militaires. Ce qu'il faut voir aussi, c'est que cette déclaration intervient dans un contexte où on a eu une baisse drastique des aides au développement et des aides aux partenaires de la société civile qui portaient une voix dissidente en Ouganda, et que cela a eu des conséquences extrêmement néfastes en termes de défense des droits de l'homme et de défense de la démocratie en Ouganda. Donc je pense que en effet, c'est tout à fait louable qu'il y ait une réaction de la part des États-Unis à ce niveau-là, mais qu'il y a tout un ensemble, tout un volet d'actions qu'il faudrait sans doute réévaluer pour essayer d'améliorer les choses sur le terrain.
10: Muhoozi Kainerugaba occupe désormais le devant de la scène politique en Ouganda. Est-il seulement le fils du président Museveni ou est-il devenu un acteur politique à part entière?
2: Il est le chef des forces armées. Donc, c'est la clé de voûte, si vous voulez, du système politique en Ouganda depuis une quarantaine d'années. Donc, il est loin d'être seulement le fils du président. Ce qui est sûr, c'est que là, depuis le début du septième mandat de son père en janvier 2026, il a pris une visibilité croissante et une place absolument centrale dans à la fois la parole publique et puis la politique de répression contre les médias et la société civile. Et jusqu'ici, ces dernières années, à chaque fois qu'il y avait ce type de prise d'initiative de la part du fils, on avait souvent une réaction du père pour essayer de revenir un petit peu en arrière et de le contrôler. On avait vu ça il y a quelques années lorsque Muhoozi avait tweeté qu'il allait envahir le Kenya. Il y avait eu une réaction de l'exécutif qui fait qu'il avait été un petit peu mis de côté. Pour l'instant, on n'a pas du tout de réaction de ce type. Le président Museveni, il est dans sa 82e année, il est vieillissant. Donc là, on a l'impression que Muhoozi a beaucoup plus de marge de manœuvre.
10: Vous diriez qu'on assiste à une préparation de la succession de Museveni ?
2: En tout cas, ce que l'on voit, c'est que Muhoozi, il affirme son pouvoir. Il n'a jamais caché ses intentions de prendre la suite de son père. On est sur fond d'une situation d'incertitude par rapport à où réside le pouvoir entre le père, le fils, mais aussi le demi-frère de Museveni, Salim Saleh, qui est un personnage influent dans la vie politique ougandaise. Et là, on est clairement dans une poussée de la part de Muhoozi pour affirmer son pouvoir, une sorte de performance pour créer une situation où il est de facto l'homme qui est en charge en Ouganda.
10: Mais il ne serait pas forcément le successeur naturel si Museveni venait à quitter le pouvoir demain.
2: Alors, la Constitution dit que c'est le vice-président qui doit prendre la suite en cas de vacance du pouvoir, donc à voir si la Constitution est respectée ou pas.
10: Vous en avez dit un mot, Muhoozi Kainerugaba est connu pour ses déclarations parfois très provocatrices sur X. Ses sorties témoignent-elles seulement d'une personnalité en roue libre ou participent-elles d'une stratégie politique ?
2: C'est difficile de connaître la psychologie exacte du personnage, mais en tout cas, ça, pour moi, ça relève de la performance, d'une espèce de performativité du pouvoir, qui n'est pas quelque chose de nouveau dans l'histoire de l'Ouganda. Dans les années 70, on avait un dictateur militaire bien connu, Idi Amin Dada, qui lui utilisait, non pas Twitter bien sûr, mais la radio pour gouverner par exhortation, complètement en dehors des lignes légales et constitutionnelles. On a un peu une reproduction de ce schéma avec un personnage extrêmement puissant, qui a la force coercitive derrière lui et qui utilise les médias et notamment les réseaux sociaux pour gouverner, pour menacer, pour affirmer son pouvoir. Et cela de manière assez clownesque, dans une geste qui rappelle celle de Donald Trump, en fait. On est dans quelque chose qui finalement n'est pas propre à l'Ouganda et qui est dans la surenchère de la provocation et vis-à-vis de l'opposition et des voix indépendantes qui essayent de s'affirmer dans des formes de communication qui sont de plus en plus violentes et de plus en plus dégradantes. Là, on en a eu un exemple extrêmement frappant ces deux dernières semaines avec une nouvelle fois un opposant important, un ancien maire de Kampala, Erias Lukwago, qui a été enlevé chez lui par les forces armées et qui ensuite a été enfermé dans un lieu de détention illégale, mais dont le fils du président publiait des photos extrêmement dégradantes avec des commentaires extrêmement humiliants sur la personne de cet homme politique important. On a encore eu, il y a juste quelques jours, une très importante femme politique, Myriam Atembe, qui en plus a 72 ans, donc ça veut dire qu'il n'y a plus du tout d'inhibition par rapport au genre et par rapport à l'âge des personnes qui sont arrêtées, et qui a disparu là depuis quelques jours et dont on ne connaît pas le lieu des détentions, mais que Muhoozi avait publiquement menacé sur les réseaux sociaux.
10: Merci Florence Brisset-Foucault. Cet entretien sera retrouvé sur le www.rfi.fr et sur nos applications. Rubrique invité, onglet invité d'Afrique Midi. La suite à présent de nos reportages sur les migrations clandestines à Velingara, dans le sud du Sénégal. Chaque année, des milliers de Sénégalais rentrent au pays après avoir tenté une émigration clandestine. À Velingara, certains retournés ont réussi à relancer une activité grâce à l'appui de partenaires comme l'Organisation internationale pour les migrations. D'autres, en revanche, continuent de faire face à la précarité et au jugement de la société. Reportage Habib Diaou.
3: Dans son atelier au marché de Velingara, les clients se succèdent. Derrière sa machine à coudre, Abdourahmane Sow, la vingtaine, s'est construit un nouveau quotidien. Une activité qui contraste avec son parcours. Pendant 3 ans, il a vécu en Libye avant d'être rapatrié au Sénégal. Grâce à un financement de l'OIM, il a pu ouvrir son atelier de couture.
4: J'ai eu la chance d'obtenir un financement à mon retour, ce qui m'a permis de reprendre mon activité. Aujourd'hui, je travaille pour mon propre compte et je m'en sors bien. Je ne pense plus à repartir à défaut d'avoir un visa, bien sûr.
3: Mais tous les migrants de retour ne dressent pas le même bilan. Pate Balde en sait quelque chose. Parti en 2016 pour la Libye, il y passera 3 ans, dont 1 an et demi en prison. À son retour, il bénéficie lui aussi d'un financement de l'OIM pour relancer une activité. Une aide saluée, même s'il estime qu'il attendait davantage de l'État du Sénégal.
5: J'ai été rapatrié et je suis arrivé chez moi les mains vides. J'ai reçu un financement de 650 000, une somme que j'ai utilisée pour relancer mes activités dans l'élevage et dans l'agriculture. Ici, c'est très compliqué de s'en sortir. J'essaye de survivre avec ma famille sur le peu que me rapportent ces activités. Il faut quand même l'avouer, il y a un défaut d'accompagnement de l'État.
3: Pour d'autres, le retour a été encore plus difficile. Rentré en 2009 sans accompagnement, Philippe Baldé peine encore à se relever. À ces difficultés s'ajoutent les regards et les préjugés qu'il subit depuis son retour.
7: En 2009, je suis retourné au pays. Depuis lors, vraiment, on est là, on se débrouille seul. Parce que même dans la famille, les gens vraiment te détestent d'abord. Parce que si tu retournes au pays avec 0 franc, rien, là tu es considéré comme un vaurien, tu es considéré comme quelqu'un qui n'a pas d'ambition. Surtout si tu étais accompagné avec un ami et lui, il est arrivé en Espagne et toi tu es retourné, toute la famille t'abandonne.
3: Selon le bilan du bureau d'accueil, d'orientation et de suivi des Sénégalais de l'extérieur et des migrants, 3080 Sénégalais en détresse ont été rapatriés au courant de l'année 2025. 1197 d'entre eux ont bénéficié d'un accompagnement à caractère social. Habib Diao, de retour de Velingara, RFI.
10: Et c'est à Velingara que se termine cette demi-heure d'info africaine réalisée et préparée avec Laurent Corot, Benoît Raymond et Pierre Vallée. Merci à eux et merci à vous de nous avoir suivis.
1: À demain, Nicolas Sûr. 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
1: 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C'est l'heure du journal. Bonjour Olivier Sherman.
11: Bonjour Anne Cantner, bonjour à toutes et à tous.
1: Avec à la une l'Afrique du Sud et une journée à haut risque après l'ultimatum lancé par un mouvement anti-immigration.
11: Oui, des manifestations tendues se déroulent dans plusieurs grandes villes du pays. Déjà 25 000 étrangers ont dû quitter le pays. Un climat de peur s'est installé dans plusieurs zones urbaines. Nous irons dès le début de ce journal à Johannesburg.
1: Au Venezuela, des dizaines de milliers de bâtiments détruits par le séisme de la semaine dernière et un pays dévasté.
11: La NASA estime à près de 58 000 infrastructures en ruine, 50 000 disparus et déjà 1 700 morts et c'est le dernier bilan provisoire.
1: Près de 19 milliards d'euros pour les armées britanniques, un tournant budgétaire au Royaume-Uni.
11: Londres annonce un renforcement massif des moyens de défense, un effort financier supplémentaire destiné à moderniser les capacités militaires.
1: En France, le SAMU social de Paris est en grève.
11: Les salariés dénoncent une dégradation des conditions de travail et des alertes ignorées. Ils demandent des moyens supplémentaires face à une situation jugée critique.
1: un livre en vente sur Amazon sous le nom d'un auteur qui ne l'a pas écrit.
11: L'ouvrage existe bien avec la signature de l'écrivain voyageur Julien Blangras. Il l'a découvert par hasard mais n'en a pas écrit une seule ligne. C'est l'œuvre de l'intelligence artificielle.
1: Et puis l'actualité, c'est aussi le sport. Bien sûr, la suite des 16e de finale de la Coupe du Monde de foot. France-Norvège, France-Suède ce soir. Et puis Côte d'Ivoire-Norvège. Cette fois, c'est bon, on en parlera dans le journal des sports dans un quart d'heure.
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1: Des manifestations donc un peu partout en Afrique du Sud contre les immigrés illégaux.
11: Oui, l'Afrique du Sud vit ce mardi au rythme des rassemblements et des marches anti-immigration illégale. Ce 30 juin est la date de l'ultimatum fixé unilatéralement par des groupes en colère pour réclamer que les migrants en situation irrégulière quittent le pays. Et à Johannesburg, le cortège a pris de l'ampleur au cours de la matinée. Claire Bargelès, bonjour, vous êtes sur place, la situation commence à se tendre.
12: Oui, des milliers de personnes, certaines vêtues de leur habit traditionnel, se sont joints au fur et à mesure de la journée et la foule continue d'arpenter la zone depuis plusieurs heures pour se montrer.

0: à différents endroits. Et en ce moment, on est en train de traverser les quartiers de Hillbrow et Yeovil, qui sont des quartiers multiculturels, donc connus pour héberger nombre de populations immigrées. Plusieurs personnes se sont regroupées sur les balcons pour voir passer la foule, et quelques pierres ont commencé à voler du côté des manifestants, certaines cassant des fenêtres. Et donc la foule a poursuivi son chemin sans plus de débordement, mais continue à crier « Abraham B », c'est « Ils doivent partir » en Zoulou, pour bien faire comprendre le message. Donc voilà, on comprend, la situation reste volatile, même si pour l'instant on n'a pas encore eu de grand débordement, et que la présence policière est évidemment très forte dans la zone pour essayer de canaliser la marche.
1: Alors, on entend votre voix, Claire Bargelès, vous étiez donc en direct de Johannesburg.
2: Et on reparlera de cette journée de marche avec notre invitée dans un peu plus d'un quart d'heure, Lise Lovodom, chercheuse et conseillère principale à l'International Crisis Group.
1: Au Moyen-Orient, les canaux diplomatiques restent ouverts. Américains et Iraniens sont au Qatar. Des émissaires américains sont arrivés à Doha pour des discussions indirectes sur l'Iran via la médiation du Qatar. Aucune rencontre directe n'est prévue avec Téhéran, qui envoie de son côté une délégation, mais exclut tout contact avec Washington.
2: 6 jours après le terrible séisme qui a ravagé une région entière du Venezuela, les espoirs de retrouver des personnes en vie sont désormais quasi nuls.
1: Le bilan provisoire évoque plus de 1700 morts. L'ONU parle de 50 000 disparus. La NASA estime qu'environ 58 000 bâtiments ont été endommagés ou détruits dans l'ensemble de la zone. C'est tout ça en s'appuyant sur des images satellitaires. C'est donc la désolation sur place. 27 pays ont mobilisé plus de 40 équipes de secours, soit plus de 2000 secouristes. Et puis, des histoires, il y en a malheureusement. Ces tremblements de terre, cette histoire tragique dans la capitale d'une centaine de personnes expulsées des États-Unis juste avant le tremblement de terre, retenues de force dans un hôtel de Caracas qui s'est effondré. Seule une dizaine d'entre eux ont survécu. Marine de la Moissonnière, pour leur famille, les autorités vénézuéliennes sont responsables.
3: Sur la vidéo publiée sur les réseaux sociaux par les autorités du pays, on voit les 146 Vénézuéliens, 120 hommes, 19 femmes et 7 enfants, arrivés à l'aéroport de Caracas, l'air détendu. Mais sous le poste, les commentaires angoissés se multiplient. Où sont-ils? Que leur est-il arrivé? Une jeune femme, dont le cousin faisait partie du groupe des expulsés, répond que le bâtiment dans lequel ils étaient retenus s'est effondré. Une autre précise qu'il n'y aurait que 12 survivants. D'après le journal El País, le SEBIN, les services de renseignement vénézuéliens a conduit les 146 rapatriés dans un hôtel de Macuto, dans l'état de la Guaira, un centre pour migrants où ils devaient être vus par un médecin et refaire leurs documents d'identité. Ils y ont été surpris par le séisme, toujours selon le quotidien espagnol, qui a pu s'entretenir avec des survivants ou leurs proches. Quand la terre a commencé à trembler, les agents du SEBIN ont refusé de les laisser sortir. Leur casier judiciaire était pourtant vierge, se désolent certaines familles qui affirment également que les fonctionnaires ont empêché les gens de leur porter secours.
1: Et l'OMS craint maintenant l'apparition de flambées de maladies. Les perturbations des services de santé, des réseaux d'eau et d'assainissement combinés aux déplacements de population peuvent favoriser l'augmentation significative de maladies comme la fièvre jaune ou la dengue.
2: Dans l'actualité également, la guerre entre la Russie et l'Ukraine.
1: Les forces antiaériennes russes ont détruit dans la nuit 419 drones ukrainiens, y compris au-dessus de la région de Moscou. Un bébé de 6 mois a été tué par la chute des débris d'un drone sur un immeuble résidentiel de cette région de Moscou. La Crimée annexée, la région russe voisine de Krasnodar et celle de la capitale sont notamment concernées parmi les 19 territoires touchés.
2: Cette guerre, elle a poussé de nombreux pays européens à revoir considérablement leurs dépenses militaires. Et au Royaume-Uni, un plan de défense a enfin été dévoilé dans un contexte de crise politique tout à l'heure.
1: Il était prévu à l'automne dernier. Le plan d'investissement de la défense vient enfin d'être publié par le Premier ministre démissionnaire Keir Starmer. Un plan très attendu donc, en particulier parce qu'il y a 2 semaines, le ministre de la Défense a quitté son poste, dénonçant des choix budgétaires trop peu ambitieux. Emeline Vin, bonjour.
4: Bonjour Olivier, bonjour à tous.
1: Le gouvernement débloque donc finalement 15 milliards de livres supplémentaires, 17 milliards d'euros pour ses armées.
4: Oui, la meilleure manière d'éviter la guerre, c'est de s'y préparer, estime le Premier ministre Keir Starmer. Alors, les dépenses de l'État britannique vont atteindre 80 milliards de livres sterling par an d'ici 4 ans, soit 2,7% du PIB. Ces 15 milliards, c'est à peu près la moitié que ce que réclamait l'ex-ministre de la Défense, John Healey, qui a quitté le gouvernement en raison de ce manque de moyens accordés. Alors, comment vont être dépensés ces investissements? dans les drones déjà et les armes autonomes, 5 milliards de livres sur 4 ans, plus d'argent pour la marine, la Royal Navy et globalement pour augmenter la létalité des armées britanniques, dont la déliquescence et le manque de moyens ont fait l'objet de nombreuses critiques des états-majors ces dernières années. Revers de la médaille, plusieurs projets d'infrastructures et la rénovation de baraquements vont être mis en pause. Cela permettra de dissuader la Russie, assure Keir Starmer. Les autorités estiment très probable une attaque de Moscou sur les pays de l'OTAN d'ici 2030. L'OTAN, justement, a salué par la voix de son dirigeant Mark Rutte un pas dans la bonne direction.
1: Evelyne Vin en direct de Londres sur ce plan défense britannique.
2: Une enquête ouverte pour tentative d'assassinat après l'explosion d'un colis piégé à Monaco.
1: Un colis piégé qui aurait visé un oligarque ukrainien et sa famille en plein cœur de la principauté hier soir. L'auteur de l'attaque est toujours recherché. La chasse à l'homme se poursuit à Monaco et dans les pays frontaliers. Julien Chavanne, la piste terroriste est pour l'instant écartée.
5: Hier soir, vers 21h, un colis explose dans l'entrée d'un immeuble résidentiel. L'attaque fait 3 blessés directs, un homme grièvement blessé mais dont les jours ne sont plus en danger, une femme dont le pronostic vital est toujours engagé et un adolescent plus légèrement blessé, tous hospitalisés en ce moment à Nice. L'auteur de l'attaque, lui, s'est enfui vers la France voisine. La police est à sa recherche. Le procureur général de Monaco a parlé à la presse. Stéphane Thibault exclut d'emblée l'acte terroriste.
6: C'est une enquête de flagrance, ouverte des chefs de tentative d'assassinat et de dépôt sur la voie publique de substances ou engins explosifs. Ça n'est donc pas une qualification terroriste. Nous n'avons pour l'instant pas les éléments pour retenir cette qualification.
5: Le procureur général n'a rien dévoilé sur l'identité des victimes. On sait seulement que l'homme blessé n'est pas recherché par une autorité étrangère, mais selon différentes sources, Vadim Ermolaev aurait été la cible. Un richissime homme d'affaires originaire d'Ukraine ayant acquis la nationalité chypriote. Il fait l'objet depuis 2023 de sanctions prises par l'Ukraine pour avoir continué ses activités de négoce d'alcool en Crimée sous occupation russe.
2: En France, le SAMU social de Paris en grève pour dénoncer la dégradation des conditions de travail.
1: Oui, il tourne au ralenti depuis une semaine. Les agents sont en grève. Alors les raisons, avec vous Oriane Gendreau.
7: Georges fait partie des grévistes. Il est outré qu'on lui demande de remettre à la rue des familles.
8: La règle, c'est pas de remise à la rue sèche, de ménage stabilisé. Là, du coup, on joue un petit peu sur les mots en disant « bah non, ça n'a jamais été une vraie stabilisation, c'était une exception pour le plan grand froid ». Sauf que les familles qu'on va remettre à la rue là, elles, ça fait des mois qu'elles sont quelque part avec les enfants et la remise à la rue va être un trauma colossal.
7: Lors du plan grand froid, le préfet de Paris a demandé à ce que le SAMU social mette à l'abri un maximum de familles, quoi qu'il en coûte. Sauf qu'arrivé fin mai, le nouveau préfet de Paris n'assume plus cette charge. Jordan Bernard est secrétaire de la CGT du SAMU social.
9: La décision qui a été arbitrée, ça a été de remettre en rue toutes les familles qui ne sont pas priorité 1 pour réduire et à revenir à l'équilibre d'ici la fin de l'année.
7: Environ 1200 familles sont concernées et la notion de priorité 1 a également été restreinte pour alléger les coûts. Elena fait grève en soutien à ses collègues. Elle appelle à une convergence des luttes de tous les travailleurs du social.
10: Les politiques de coûts budgétaires s'attaquent en premier lieu en fait, au métier de la solidarité, à l'ensemble du tissu associatif. Il y a énormément de collègues qui expriment le besoin de faire correctement leur travail, de le faire dignement et pas juste de faire avec les bouts de ficelle que les financeurs nous donneraient.
7: La journée se poursuit avec une manifestation devant la préfecture de Paris.
2: L'actualité politique en France est une journée chargée pour le Parti Socialiste.
1: Oui, ce matin, Olivier Faure, le premier secrétaire, présenter le projet du parti pour la présidentielle 2027. Et ce soir se tient un conseil national du PS. Charlotte Rienne-Tomaca.
11: La route est encore longue, mais le calendrier s'accélère. Le PS veut se remettre en ordre de bataille pour 2027. Et pour Olivier Faure, c'est par le projet du parti que démarre le chemin qui conduira à la désignation du candidat.
12: Notre volonté est d'assurer une liberté des égaux. Nous avons choisi donc de placer la liberté au cœur de ce projet. Certains peut-être s'étonneront. Ils sont habitués à l'idée que la liberté est d'abord revendiquée par ceux qui se prétendent libéraux.
11: Et dès ce soir, le Conseil national, sorte de parlement du parti, tentera d'éclaircir la stratégie pour la présidentielle et tranchera la question soumise au vote des militants le 9 juillet sur le processus de désignation du candidat. Deux lignes s'opposent. Olivier Faure défend une primaire avec les écologistes pour désigner un candidat commun hors LFI, tandis que ses opposants, emmenés par Boris Vallaud, préfèrent un consensus autour du candidat le mieux placé. D'autres divergences portent notamment sur le corps électoral que la direction souhaite le plus large possible, mais aussi la contribution au vote. Et alors qu'un nouveau prétendant à la primaire est apparu ce matin en la personne du député Philippe Brun, Olivier Faure se dit surpris par la multiplication des candidats.
12: Chaque matin, en me réveillant, je vérifie qu'il n'y a pas un nouveau candidat.
11: Le projet désormais arrêté, Olivier Faure souhaite définir avant la pause estivale les modalités de désignation du candidat pour 2027.
2: Et puis une histoire ahurissante. Un auteur découvre un livre signé de son nom, mais qu'il n'a jamais écrit.
1: Oui, on savait qu'il y avait de très nombreux livres écrits par l'intelligence artificielle avec des noms d'auteurs fictifs. Mais là, c'est encore plus fou. Le romancier français Julien Blangras est tombé par hasard sur le site Amazon, sur son nom en couverture d'un livre qu'il n'a jamais écrit. Le livre entièrement généré par l'intelligence artificielle était vendu 17 euros depuis mars. L'annonce a finalement été supprimée, mais depuis, l'écrivain alerte contre l'usurpation d'identité grâce à l'intelligence artificielle. Fatou Lordiouf.
13: Julien Blangras écrit des romans sur le voyage. Il est très surpris de trouver un guide à son nom sur le site Amazon. Le titre « Guide complet d'aventure, le manuel de survie du voyageur moderne ». Curieux, il le commande et le reçoit.
14: C'est un livre de 130 pages. Alors après, c'est vraiment écrit à la truelle de l'intelligence artificielle. C'est-à-dire que c'est assez mal écrit, c'est aussi mal mis en page, mal imprimé, mal fabriqué. Je reconnais un petit peu les thèmes qu'il y a dans mes livres, à savoir le voyage, l'immersion culturelle, etc. Il n'y a pas de plagiat direct de mon œuvre. Il y a une usurpation de mon identité d'auteur et ce problème de l'utilisation des livres et autres par les modèles d'intelligence artificielle qui sont alimentés comme ça, sans le consentement des auteurs.
13: Le romancier dénonce une atteinte à ses droits d'auteur, mais juridiquement, sa marge de manœuvre est limitée. Trop compliqué, trop coûteux d'attaquer Amazon, qui d'ailleurs ne fait qu'héberger l'annonce et ne l'a pas créée. Il faudrait retrouver qui se cache derrière l'arnaque. Impossible à faire tout seul.
14: On est un peu démunis, nous les artistes, les auteurs à qui il peut arriver des choses comme ça. Il faudrait que les acteurs de l'intelligence artificielle payent pour les contenus dont ils se servent pour alimenter leur modèle.
13: Malgré les signalements de Julien Blangras, le faux livre est toujours en vente sur des sites américains.
1: Et oui, je crois même qu'il y avait eu un seul cas aux États-Unis, mais pour la France, c'est le premier cas qui est d'usurpation donc d'identité pour un auteur. 14h15 à Paris, dans quelques instants, la suite d'RFI Midi avec vous, Anne Cantner.
2: Merci Olivier Sherman. La suite, ce sont les sports. Et donc, beaucoup de foot encore. Bonjour Christophe Direction.
15: Bonjour Anne.
2: Puisque la Coupe du Monde se poursuit avec de nouveaux matchs en 16e de finale. Des 16e qui ont déjà provoqué sueur froide, petit bonheur et gros dégâts.
15: Oui, tout résumé, hein. Le Brésil qui passe de justesse, l'Allemagne qui trépasse déjà, et le Maroc qui a passé une nuit blanche d'abord, puis de fait, en voyant ces Lions de l'Atlas éliminer les Pays-Bas au tir au but à Monterrey, première équipe africaine en 8e de finale. À quel tour ? Maintenant, les Ivoiriens lèvent le doigt pour être les prochains qualifiés, mais pour cela, il va falloir écarter la Norvège d'Erling Haaland, deuxième de son groupe derrière la France. Mais leur sélectionneur Ståle Solbakken a bien repéré ce qu'il fallait faire pour ne pas se faire renverser par les éléphants.
16: D'abord, il va falloir répondre à leur impact physique. C'est peut-être l'équipe la plus puissante de tout le tournoi. Leurs défenseurs centraux, leur milieu de terrain, la dynamique qu'ils ont devant. C'est une équipe très très physique, très forte. Et si on est capable de rivaliser dans ce domaine, alors on pourra garder notre identité, aussi bien défensivement qu'offensivement. Et on aura une chance. Mais je pense que ce sera un match très serré, très équilibré. L'équipe qui aura le buteur capable d'être décisif et celle qui aura le plus de réussite devrait faire la différence.
15: Ståle Solbakken avec Eric Mamrut, que les auditeurs africains suivront de Dallas à partir de 17h temps universel pour l'intégrale de Côte d'Ivoire-Norvège, animé en studio par Babacar Diarra et notre consultant Franck Simon.
2: Enchaînement rapide ensuite avec le 16e de finale de l'équipe de France.
15: Et bien évidemment, à vivre également du début à la fin sur RFI Afrique à partir de 21h TU. Premier moment de vérité pour les Bleus. Partis dans ce mondial, on le sait, sur les chapeaux de roue, 3 victoires, 10 buts marqués, 2 encaissés. Un trio Mbappé, Dembélé, Olise qui impressionne un peu tout le monde. Difficile évidemment de ne pas coller au tricolore le statut de favori face aux Suédois, troisième de leur groupe, et qui ont en plus pris une gifle, notamment 5-1 des Néerlandais pour leur deuxième match. Mais le sélectionneur Didier Deschamps, qui a repris son poste après un aller-retour en France pour les obsèques de sa maman, se méfie particulièrement du trio d'attaquants suédois.
17: Kéres, Isaac et Langa, il y a beaucoup de qualité, vitesse très rapide Elanga et la capacité qu'ont Gokieres et Isaac a répété les efforts aussi. Et évidemment, avec ces joueurs-là, quand il y a des espaces, voilà, même s'ils n'ont pas eu, ils ont fait un très bon premier match. Le deuxième match contre les Pays-Bas, je trouve le score très sévère, parce qu'ils ont eu énormément de situations et d'occasions. Voilà, ils ont deux bons joueurs aussi au milieu, Ayari et Negrin, avec ajouté en plus la spécificité de ces équipes-là, sur les coups de pied arrêtés, les touches longues. C'est une bonne équipe.
15: Voilà, Didier Deschamps, France-Suède à New York. Coup d'envoi 21h, temps universel. Thomas Sonnegé sur place. Salut du haut fait Xavier Barret en studio.

0: quelques prêtres devant une église au Cap aujourd'hui, mais c'est très, comment dire, c'est presque silencieux par rapport à ce que c'était il y a quelques dizaines d'années quand on avait le mouvement anti-apartheid. La tolérance, je veux dire, ce n'est plus quelque chose vraiment à la mode.
1: D'autant plus que ces groupes-là dont on parle aujourd'hui cherchent effectivement à se faire voir le plus possible. Merci beaucoup Lisette Lovaudran d'avoir été en ligne avec nous. Je rappelle que vous êtes conseillère principale à l'International Crisis Group. On vous emmène maintenant à Cuba, où le quotidien est de plus en plus affecté par le blocus imposé par les États-Unis. Les pénuries de carburant, les coupures de courant s'accentuent et perturbent beaucoup le système de santé, système qui fonctionnait pourtant très bien. Cuba a beaucoup de médecins, mais la situation se dégrade et on estime aujourd'hui que 100 000 personnes attendent des interventions chirurgicales qui ont dû être retardées. Reportage, Marco Davier.
2: Une dizaine de patients demeurent allongés sur les lits, aux côtés de leur dialyse, de gros appareils qui remplissent une fonction rénale. Le chef de service, Jules César, fait sa visite quotidienne.
3: Le service compte 92 patients. Ces patients reçoivent 3 séances d'hémodialyse par semaine. Certains les suivent le lundi, le mercredi et le vendredi, tandis qu'un autre groupe les suit le mardi, le jeudi et le samedi. Nous avons donc un jour où il y a 42 patients et un autre 50. Ces dialyses sont touchées par les coupures d'électricité. En effet, sans électricité, elles ne fonctionnent pas.
2: Les appâts gonaissent, les coupures de courant peuvent durer jusqu'à 20 heures. Si les hôpitaux font partie des zones prioritaires, ils n'y échappent toutefois pas complètement et pâtissent de ces interruptions. Comme l'explique Yamile Garcia-Villar, la directrice de l'Institut.
4: En cas de coupure de courant sur le réseau alimenté par le système électrique national, les hôpitaux ont recours à des groupes électrogènes, c'est-à-dire des générateurs locaux fonctionnant au combustible fossile, notamment au pétrole. Et c'est pourquoi l'absence de ce pétrole, en plus d'affecter le réseau électrique national, compromet le bon fonctionnement des hôpitaux.
2: Un autre problème fondamental se pose, celui du transport des personnes. Les 3000 patients sous dialyse du pays nécessitent un accompagnement spécifique qui dépend du carburant.
4: Il en résulte donc une grande incertitude pour nous en tant que professionnels et les patients ressentent eux aussi une menace réelle pour leur vie, car c'est la vie du patient qui est en jeu ici.
2: Un peu plus loin, Sylvia Fernandez Vega Garcia, la responsable de l'unité de soins intensifs, se décrit comme épuisée.
5: Parfois, la présence du personnel est assurée, mais c'est plutôt pour partir le problème. Nous travaillons avec des patients gravement malades, des patients qui nécessitent un suivi, c'est-à-dire qu'il faut observer chaque jour l'évolution de leur état. Ce n'est pas la même chose que d'être de garde et de ne voir le patient qu'à un moment précis. Un patient gravement malade doit faire l'objet d'un suivi pour que son état évolue favorablement.
2: Quant à la directrice Yamile Garcia-Villar, elle conclut ainsi.
4: Depuis ma naissance, ce moment est le pire de ma vie et j'ai 50 ans. C'est vraiment la pire période que j'ai traversée et nous avons connu bien des étapes.
2: Elle craint que les hôpitaux ne puissent bientôt plus faire face.
1: Reportage de Margot Davier.
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1: 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Il est 14h30 à Durban et c'est l'heure d'Afrique Midi. Bonjour Nicolas Sion.
10: Bonjour Anne Kantner, bonjour à toutes et à tous. Des manifestations anti-étrangers en Afrique du Sud, point d'orgue de la campagne xénophobe lancée depuis plusieurs semaines par plusieurs groupes citoyens.

0: Nous verrons comment la journée se passe à Durban. En RDC, un discours du président Tshisekedi à l'occasion de la fête nationale. Au menu, les gros dossiers du moment, changement de constitution, dialogue politique, guerre à l'Est et épidémie d'Ebola. Chef de l'armée et fils du président Museveni, il occupe une place grandissante dans la vie publique en Ouganda. Muhoozi Kainerugaba a ordonné ce week-end la fermeture du principal groupe de médias privés du pays. Les États-Unis protestent.
1: Qui est cette personnalité? Quelles sont ses ambitions? Florence Brisset-Foucault, maîtresse de conférences en sciences politiques à l'Université Paris 1 Panthéon-Sorbonne, sera notre invitée tout à l'heure pour en parler.
0: Et le mondial de football, la Côte d'Ivoire disputera-t-elle les huitièmes de finale? Réponse en début de soirée, les éléphants affrontent la Norvège à 19h, temps universel.
1: L'Afrique du Sud retient son souffle.
0: Après plusieurs semaines de violentes manifestations qui ont déjà fait 4 morts, ce mardi marque la fin de l'ultimatum posé par des groupes citoyens très structurés. Ils réclament le départ des étrangers sans papier et annoncent de nombreux rassemblements. Valentin Hugues, vous êtes à Durban. Quelques incidents isolés, mais pas d'embrasement.
2: Oui, exactement. On nous rapporte des premiers incidents, mais surtout à Johannesburg, on parle de groupes divisés qui ont tenté d'entrer de force dans les magasins ou dans des résidences, parfois en brisant des fenêtres. On nous rapporte aussi des jets de pierre entre manifestants et résidents. Ici à Durban, moi je suis dans le cortège, il y a vraiment des milliers de personnes, mais la marche est encore assez pacifique. Les milliers de manifestants veulent surtout investir la rue, montrer qu'ils sont là, dire qu'ils n'arrêteront pas le combat. Il y a tout de même des actes d'intimidation, hein. Ici, les manifestants s'arrêtent souvent devant des bâtiments supposément habités par des immigrés en situation irrégulière et leur demandent de partir. Il y a juste quelques minutes, par exemple, un homme à son balcon a commencé à répondre. La police est immédiatement intervenue et a demandé aux manifestants de circuler, puisqu'il y a quand même une ambiance assez électrique ici, hein. On sent les manifestants galvanisés comme porteurs d'une mission, hein, celle de se faire entendre, de faire pression sur le gouvernement. Le cortège est sur le point d'arriver à son point de fin, devant un poste de police au bord de la mer. Et c'est ici qu'ils prendront la parole et qu'ils remettront donc un mémorandum avec différentes revendications, à savoir déporter tous les sans-papiers et sécuriser les frontières sud-africaines.
0: Valentin Hugues, en direct de Durban, à l'approche de ces manifestations anti-migrants. 25 000 étrangers originaires des autres pays d'Afrique ont quitté l'Afrique du Sud, mais les communautés sont partagées. Beaucoup ne veulent pas partir d'un pays où ils ont refait leur vie. Écoutez le témoignage de Tala Nyang. Il est sénégalais et vit en Afrique du Sud depuis plus de 30 ans.
3: Il y a plein de gens qui en ont marre et qui veulent rentrer. Parce que ça fait bientôt 20 ans que ça dure. Depuis les 2-3 ans, il y a cette situation. Les gens en ont vraiment marre. Mais il y a aussi la majorité veulent toujours rester parce qu'ils ont leur business ici, parce qu'ils ont fait leur vie ici. Donc, ils veulent pas juste partir du jour au lendemain. Des gens comme moi, c'est pas aussi évident de rentrer parce que j'ai des enfants qui sont sud-africains, ils sont encore jeunes, donc c'est pas évident. Donc, je peux pas du jour au lendemain partir.
1: Est-ce qu'il y a une forme de déception vis-à-vis de ces événements?
3: Bien sûr que oui. Mais moi, je pense pas que les Sud-Africains, la majorité des Sud-Africains sont xénophobiques. Et je pense que l'État a été laxiste parce que ça fait 18 ans que ça dure. Laxisme, c'est un terme de délivrance de papier, c'est un terme de corruption dans les postes de frontières. Mais je pense pas que la majorité des Sud-Africains sont xénophobes.
1: Et qu'est-ce que vous allez faire aujourd'hui?
3: Je vais rester à la maison auprès des enfants.
0: Un propos recueilli par Alexandra Brangeon.
1: La fête nationale en République démocratique du Congo.
0: Le 30 juin 1960, la RDC accédait à l'indépendance et cette nuit, comme de coutume, le président Félix Tshisekedi s'est adressé à la nation. Au menu de cette allocution, les gros dossiers du moment, le changement de constitution, le dialogue réclamé par les églises et l'opposition, la guerre à l'Est et l'épidémie d'Ebola. Patient Ligodi, que retenir de ce discours?
4: Sous le projet de réforme constitutionnelle, Félix Tshisekedi a déclaré que la Constitution n'est ni un instrument des circonstances, ni un objet de convenance. Il a annoncé avoir déféré la proposition de loi référendaire adoptée par le Parlement à la Cour constitutionnelle. Je rappelle que ce texte critiqué par l'opposition porte sur l'organisation de tout projet de référendum dans le pays. Et sur le dialogue exigé par l'opposition et les églises, le flou est total. total. Aucune date, aucun format. Félix Tshisekedi a mis en garde contre un dialogue qui deviendrait, je cite, un instrument de pression. En revanche, sur les négociations de Washington et des Doha, qui patinent, les tons s'est durci. Ces processus, dit Félix Tshisekedi, n'auront de sens que s'ils produisent le silence des armes et le retrait effectif de forces étrangères et non invitées.
0: Alors, ce discours a provoqué plusieurs réactions. Le prix Nobel de la paix, Denis Mukwege, d'abord a adressé une lettre ouverte à Félix Tshisekedi.
4: Ah oui, Nicolas, le prix Nobel de la paix ne mâche pas ses mots. Je ne vous écris pas pour vous souhaiter une bonne fête nationale, car il n'y a rien à célébrer, écrit-il. Il accuse le président Félix Tshisekedi d'avoir échoué à restructurer l'armée. Denis Mukwege établit un lien direct avec la résolution 2773 du Conseil de sécurité de l'ONU, adoptée en février 2025, qui exigeait le retrait de l'armée rwandaise. Toute énergie de notre diplomatie aurait dû se concentrer sur cette avancée, écrit l'ancien candidat à la présidentielle. Pourtant, vous vous êtes lancé, ajoute Denis Mukwege, dans une diplomatie transactionnelle dangereuse avec Washington. Et sur la Constitution, il met en garde contre une réforme dans un contexte où plus de 10 millions de Congolais ne pourraient pas exercer leurs droits politiques. Et il conclut, votre survie politique ne peut prendre en otage plus de 100 millions de Congolais.
0: Du côté de la rébellion de l'AFCM-23, on met aussi l'accent sur la Constitution.
4: Et oui, pour sa part, le coordonnateur de l'AFCM-23, Corneille Nangaa, a affirmé, je cite, « Nous restons convaincus que la révolution constitue les seuls remparts contre les dérives d'un régime de plus en plus tenté par la personnalisation du pouvoir d'État ». Fin de citation.
0: Au Sénégal, la réforme constitutionnelle portée par le PASTEF a été adoptée hier à l'Assemblée nationale au terme d'une séance très houleuse. Le texte prévoit notamment le renforcement des pouvoirs du Parlement et du Premier ministre aux dépens de la présidence. Le chef de l'État, Bassirou Diomaye Faye, compte soumettre le texte à référendum, mais le président de l'Assemblée, Ousmane Sonko, ne l'entend pas de cette oreille et lui demande de promulguer le texte. Faut-il un référendum ? Écoutez un point de vue, celui de Maurice Soudiek-Dione, professeur agrégé de sciences politiques à l'université Gaston Berger de Saint-Louis.
5: Naturellement, cette campagne, si référendum il y a, va être une campagne assez personnalisée entre le président de la République et le président de l'Assemblée nationale. Donc, on a deux clivages. D'une part, le président de la République et le président de l'Assemblée nationale, mais aussi du fait qu'il y a une frange consistante des forces politiques qui souhaiteraient qu'il y ait eu plus de discussions, plus d'inclusion. Cette campagne risque d'être tendue parce qu'on a un glissement du centre de gravité institutionnel qui aujourd'hui remet en cause les fondements de notre système politique. Et de ce point de vue-là, il n'y a pas eu suffisamment de discussion, suffisamment de consensus pour aller dans ce sens.
0: Des propos recueillis par François Mazet.
1: En Guinée, le deuxième procès du massacre du 28 septembre 2009 s'achève.
0: Le premier volet s'était terminé en 2024 avec la condamnation de Moussa Dadis Camara et consorts pour crimes contre l'humanité. C'est à présent le colonel Bienvenu Lama qui est devant la justice. En 2009, il était responsable du camp militaire de Kaléa, d'où étaient partis les assassins. Hier ont eu lieu la fin des réquisitions du ministère public et les plaidoiries de la défense. Compte rendu d'audience, Mouktarba.
6: Dans son réquisitoire, le parquet a demandé la requalification des faits en crime contre l'humanité et a requis 10 ans de réclusion criminelle assortie de 5 ans de période de sûreté. Les parties civiles ont également sollicité cette requalification et réclamé des réparations financières pour les victimes ainsi que des mesures de réparation collective. De son côté, la défense a plaidé l'acquittement de Bienvenu Lama. Selon elle, le colonel n'exerçait aucune responsabilité de commandement au camp de Kaléa au moment des faits et aucune preuve ne démontre son implication dans les massacres. Il faut rappeler que selon plusieurs sources, c'est de ce camp militaire que sont partis les soldats qui ont commis les exactions au stade de Conakry le 28 septembre 2009. Dans sa dernière déclaration, le colonel Bienvenu Lama a réaffirmé son innocence et a dit faire confiance à la justice guinéenne. « Armez-vous de force de caractère et dites la vérité », a-t-il lancé au tribunal. L'affaire a été mise en délibéré. Le verdict est attendu le 27 juillet prochain. Mouktarba Conakry, RFI.
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0: Il est midi 40 à Conakry. Dans la deuxième partie d'Afrique Midi, le mondial de football, le Maroc en huitième de finale. Et on saura ce soir si la Côte d'Ivoire se qualifie elle aussi. Les éléphants affrontent la Norvège. En plus bref, sur l'actualité africaine de ce mardi, la mort en exil de Yaya Sangaré, ancien ministre des Maliens de l'Extérieur et de l'Intégration africaine. Il était une figure de la scène politique malienne et un fervent défenseur de la démocratie. Après le coup d'état militaire d'août 2020, Yaya Sangaré était devenu une voix critique du régime de transition. Au Ghana, au moins 9 morts dans les inondations qui ont frappé ce week-end Accra, Tema et leurs environs. Le président John Mahama s'est rendu hier dans les zones touchées. Le bilan pourrait encore s'alourdir alors que les opérations de secours se poursuivent.
1: Il recrutait pour le compte de l'armée russe. Un homme a été arrêté et inculpé au Zimbabwe.
0: Annonce de la police antiterroriste. Ça n'est pas la première arrestation de ce type dans ce pays, par ailleurs fortement lié à Moscou, François Mazet.
7: Selon l'agence France-Presse, qui cite des documents judiciaires, l'homme inculpé, âgé de 36 ans, a été interpellé alors qu'il accompagnait une potentielle recrue à une gare routière d'Harare en vue d'un voyage vers la Russie via l'Afrique du Sud. Le suspect était en possession de visa électronique russe et de confirmation de réservation d'hôtel. Au total, il aurait recruté 5 personnes en vue de leur faire signer des contrats avec l'armée russe dans le cadre de l'invasion de l'Ukraine. Un ressortissant russe, présenté comme son complice, est toujours en fuite, selon la police, citée par la AFP. En mars dernier, 4 personnes avaient été jugées pour trafic d'êtres humains, là aussi en lien avec un intermédiaire russe. Selon des médias locaux, les victimes avaient été recrutées par messagerie et s'étaient vues promettre des emplois de pompiers, un gros salaire et des conditions de travail favorables. Avant de voir leurs papiers confisqués à leur arrivée, l'affaire avait conduit le gouvernement à confirmer la mort au combat de 18 Zimbabwéens à l'étranger et la présence de plus de 60 personnes bloquées en Russie. Au même moment, les réseaux de communication russes avaient diffusé la vidéo d'un soldat se présentant comme zimbabwéen et assurant être bien traité sous uniforme russe.
0: La Suisse renvoie un premier lot de bronze au Nigeria. Le transfert de propriété de 28 de ces fameuses pièces issues de l'ancien royaume du Bénin avait été annoncé en mars dernier. Une cérémonie s'est tenue hier au Musée National de Lagos, Sidi Ansané.
8: Sur les 28 bronzes de Bénin rendus par la Suisse au Nigeria, un premier lot de 18 pièces vient effectivement de rentrer au pays pour leur remise officielle à la Commission Nationale des Musées et Monuments du Nigeria. Ces objets en métal ou en ivoire, devenus célèbres, remontent jusqu'au XVIe siècle et incarnent notamment les attributs du pouvoir cultuel ou royal, tels l'Akeni et l'Ao, une défense d'éléphant couverte de reliefs sculptés destinés à la mémoire des rois défunts ou encore l'Ekoué, masque de cuivre et de laiton porté par les initiés de la royauté. Ces restitutions interviennent après les travaux de l'initiative Bénin Suisse, portée depuis 5 ans par 8 musées helvétiques et des experts nigérians. Leurs recherches laissent peu de doutes sur la provenance des bronzes rendus. Tous ont probablement été pillés en 1897 lors de l'attaque des Britanniques contre le royaume du Bénin avant d'être vendus à travers le monde et d'atterrir dans des musées suisses. En plus de ce premier lot de bronze, la Suisse a également procédé au transfert de propriété de 5 objets supplémentaires remis au gouvernement nigérian et aux autorités traditionnelles. 5 objets, cette fois, saisis par les douanes helvétiques dans sa lutte contre le trafic illicite de biens culturels.
0: Le mondial de football, le Maroc a arraché cette nuit son ticket pour les 8e au bout du suspense. Les Lions de l'Atlas sont venus à bout des Pays-Bas au terme d'une séance de tirs au but explosion de joie à Casablanca où se trouvait notre correspondant Mathias Renal.
9: Un peu avant 5h du matin, la fan zone du centre-ville exulte.
10: Franchement, c'était très chaud, mais les pénaltys nous ont vraiment apporté cette joie qu'on avait besoin et qu'on a vécu lors de la Coupe du Monde 2022. Merci l'équipe du Maroc et on est avec vous.
9: Partout à Casablanca retentissent les coups de klaxon.
11: C'est un match exceptionnel, inoubliable. On est rentré à nouveau dans l'histoire. C'était quelque chose de magnifique. Cette nuit était magnifique. Voilà.
9: Les célébrations sont aussi folles que le match que l'on vient de vivre. 3 heures plus tôt, ils sont des milliers de supporters à se réunir en pleine nuit devant l'écran géant, confiants.
12: On est là pour, pourquoi pas, Inch'Allah, fêter la victoire. Et on est de tout cœur avec eux. Et je sais qu'ils vont aller très loin.
9: Saisis par l'intensité du match, les visages se ferment et se décomposent même lorsque les Pays-Bas ouvrent le score. Ils s'illuminent au moment de l'égalisation à la 91e minute et s'embrasent à l'issue d'une séance de tirs au but irréelle.
10: Franchement, c'est la première fois que je reste réveillé aussi longtemps pour regarder un match de foot. Et franchement, là, je ne regrette pas. Je vais bien dormir.
9: Lorsque le soleil dardait ses premiers rayons ce matin, les Casablancais fêtaient encore la qualification du Maroc en huitième de finale. Mathias Reynal, Casablanca, RFI.
0: Ce soir, la Côte d'Ivoire défie la Norvège. Après la sortie de poule historique des éléphants, la ferveur populaire est intense à Abidjan. Nombreux croient en la qualification pour les huitièmes, mais beaucoup savent aussi que ça ne sera pas facile. Reportage Molamine Sissavané.
13: Je pense que la Côte d'Ivoire peut gagner sur 2-1.
14: Assis avec son ami autour d'un plat d'aloco et d'un poisson tout fumant dans un maquis abidjanais, Taïrou a très peu de doutes.
13: Les Ivoiriens, c'est une équipe très costaud, une équipe compacte. Je pense que les Norvégiens ont plus beaucoup de qualité en attaque. La Côte d'Ivoire également a beaucoup d'individualité. Ahmed Diallo à droite et Diomandé à gauche, ça va être vraiment la clé pour la Côte d'Ivoire.
14: Deux tables plus loin, Sidik Pascal attend sa commande devant l'écran de son ordinateur. Sur le match, il est partagé.
15: Moi, je suis confiant au niveau des attaquants et tout, mais la défense, là, on sait comment nos gars jouent ballon. Souvent, il y a un relâchement et tout ça. Voilà, donc ils doivent être vigilants.
14: Pour Marie-Angela, employée d'un salon de coiffure, le doute n'a pas sa place. Pour elle, au contraire, ce sont les Norvégiens qui sont craintifs.
16: C'est parce qu'eux-mêmes, ils ont peur de nous, qu'ils ont fait reposer Haaland pour qu'ils viennent nous affronter, en fait. Maintenant, nous aussi, on a nos défenseurs bien, en fait. Si Ndika il est là, il peut affronter Haaland. Donc j'y crois.
14: Pape la quarantaine y croit aussi. Pour celui qui supporte la Côte d'Ivoire et le Sénégal, ce match est à la portée des éléphants.
17: Je pense que ça va être un match difficile parce qu'ils ont une force offensive qui est très puissante avec Haaland notamment et Odegaard. Mais j'ai confiance, il faut que l'équipe ait un plan, tenir derrière et être efficace dans les transitions. Allez les éléphants, on va gagner.
14: Molamine Sissavané, Abidjan, RFI.
0: Côte d'Ivoire, Norvège, à 17h, temps universel, en direct et en intégralité sur nos antennes africaines, suivi toujours en direct et en intégralité de France-Suède à 19h TU. Anne Cantner, les grands titres de ce mardi 30 juin.
1: Le Venezuela a la une dépassée, 6 jours après le tremblement de terre qui a fait au moins 1700 morts. 50 000 disparus et des dégâts considérables. Les morgues et les hôpitaux sont saturés. Vous pourrez entendre dans une vingtaine de minutes le reportage de notre correspondante à Caracas. Des émissaires des États-Unis et de l'Iran sont bien au Qatar, toujours les mêmes côté américain, Steve Witkoff et Jared Kushner. Mais tout est très flou après de nouvelles frappes le week-end dernier, après de nouvelles menaces aussi. L'Iran fait savoir qu'il évoquera sans doute demain la question de ses avoirs gelés et il ne devrait pas y avoir de discussion directe entre les deux pays. Le Premier ministre démissionnaire au Royaume-Uni annonce un plan pour la défense. Près de 17 milliards d'euros de dépenses militaires, mais ce plan est déjà critiqué, jugé insuffisant encore. Cela avait conduit le ministre de la Défense justement à claquer la porte il y a quelques jours. Et puis les Nations Unies préviennent qu'il faut absolument adapter les transports au réchauffement climatique et à ses effets comme la chaleur ou les inondations. L'avertissement vaut pour l'Asie centrale, pour l'Amérique du Nord et pour l'Europe où les pays de l'Est vivent des températures records ces jours-ci. La chaleur va revenir aussi à l'Ouest, au Portugal la semaine prochaine et en France dans quelques jours. On apprend à l'instant d'ailleurs en France qu'il y a eu 300 morts de plus que la normale durant la canicule de la semaine dernière. En Ouganda, Muhoozi Kainerugaba a donc ordonné ce week-end la fermeture du principal groupe de médias privés du pays. Chef de l'armée et surtout fils du président Museveni, il occupe depuis quelques années une place grandissante dans la vie politique et militaire de l'Ouganda. Florence Brisset-Foucault, maîtresse de conférences en sciences politiques à l'Université Paris 1 Panthéon-Sorbonne, chercheur à l'Institut des mondes africains et votre invité Nicolas Sure.
0: Bonjour Florence Brisset-Foucault.
18: Bonjour.
0: Pour quelles raisons, selon vous, Muhoozi Kainerugaba s'en prend-il à Nation Media Group Uganda?
18: Eh bien, écoutez, c'est pas, on est dans une continuité de l'agressivité de Muhoozi Kainerugaba contre les voix dissidentes dans son pays depuis plusieurs années. Donc, c'est le dernier épisode d'une série d'attaques à la fois verbales, mais aussi extrêmement concrètes contre des voix indépendantes qui remettent en cause son emprise sur l'État et les actions extrajudiciaires et anticonstitutionnelles qu'il mène contre les voix de l'opposition depuis plusieurs années. Il avait prévenu qu'il allait bientôt fermer le Nation Media Group. Donc voilà, on est quelque chose qui était attendu et annoncé de la part du fils du président, qui est aussi le chef des forces armées.
0: L'affaire prend une dimension internationale. Ce matin, le président de la Commission des affaires étrangères du Sénat américain a appelé à réexaminer la coopération sécuritaire entre Washington et Kampala. Comment vous analysez cette prise de position américaine ?
18: On attend de voir comment ça va se traduire concrètement, parce que l'Ouganda est depuis des décennies un partenaire clé des Nations Unies dans la région, dans une région qui est caractérisée par de nombreux conflits armés extrêmement meurtriers, que ce soit au Congo, au Soudan du Sud, au Soudan, en Somalie, etc. Et l'Ouganda a toujours joué un rôle de premier plan dans les équilibres diplomatiques et militaires. Ce qu'il faut voir aussi, c'est que cette déclaration intervient dans un contexte où on a eu une baisse drastique des aides au développement et des aides aux partenaires de la société civile qui portaient une voix dissidente en Ouganda, et que cela a eu des conséquences extrêmement néfastes en termes de défense des droits de l'homme et de défense de la démocratie en Ouganda. Donc je pense que, en effet, c'est tout à fait louable qu'il y ait une réaction de la part des États-Unis à ce niveau-là, mais qu'il y a tout un ensemble, tout un volet d'actions qu'il faudrait sans doute réévaluer pour essayer d'améliorer les choses sur le terrain.
0: Muzi Kaine Rugaba occupe désormais le devant de la scène politique en Ouganda. Est-il seulement le fils du président Museveni ou est-il devenu un acteur politique à part entière ?
18: Il est le chef des forces armées. Donc c'est la clé de voûte, si vous voulez, du système politique en Ouganda depuis une quarantaine d'années. Donc il est loin d'être seulement le fils du président. Ce qui est sûr, c'est que là, depuis le début du 7e mandat de son père en janvier 2026, il a pris une visibilité croissante et une place absolument centrale dans à la fois la parole publique et puis la politique de répression contre les médias et la société civile. Et jusqu'ici, ces dernières années, à chaque fois qu'il y avait ce type de prise d'initiative de la part du fils, on avait souvent une réaction du père pour essayer de revenir un petit peu en arrière et de le contrôler. On avait vu ça il y a quelques années lorsque Muhoozi avait tweeté qu'il allait envahir le Kenya. Il y avait eu une réaction de l'exécutif qui fait qu'il avait été un petit peu mis de côté. Pour l'instant, on n'a pas du tout de réaction de ce type. Le président Museveni, il est dans sa 82e année, il est vieillissant. Donc là, on a l'impression que Muhoozi a beaucoup plus de marge de manœuvre.
0: Vous diriez qu'on assiste à une préparation de la succession de Museveni ?
18: En tout cas, ce que l'on voit, c'est que Muhoozi, il affirme son pouvoir. Il n'a jamais caché ses intentions de prendre la suite de son père. On est sur fond d'une situation d'incertitude par rapport à où réside le pouvoir entre le père, le fils, mais aussi le demi-frère de Museveni, Salim Saleh, qui est un personnage influent dans la vie politique ougandaise. Et là, on est clairement dans une poussée de la part de Muhoozi pour affirmer son pouvoir, une sorte de performance pour créer une situation où il est de facto l'homme qui est en charge en Ouganda.
0: Mais il ne serait pas forcément le successeur naturel si Museveni venait à quitter le pouvoir demain.
18: Alors, la Constitution dit que c'est le vice-président qui doit prendre la suite en cas de vacance du pouvoir. Donc, à voir si la Constitution est respectée ou pas.
0: Vous en avez dit un mot, Muhoozi Kaine Rugaba est connu pour ses déclarations parfois très provocatrices sur X. Ses sorties témoignent-elles seulement d'une personnalité en roue libre ou participent-elles d'une stratégie politique ?
18: C'est difficile de connaître la psychologie exacte du personnage, mais en tout cas, ça, pour moi, ça relève de la performance, d'une espèce de performativité du pouvoir, qui est pas quelque chose de nouveau dans l'histoire de l'Ouganda. Dans les années 70, on avait un dictateur militaire bien connu, Idi Amin Dada, qui lui utilisait non pas Twitter bien sûr, mais la radio pour gouverner par exhortation, complètement en dehors des lignes légales et constitutionnelles. On a un peu une reproduction de ce schéma avec un personnage extrêmement puissant, qui a la force coercitive derrière lui et qui utilise les médias et notamment les réseaux sociaux pour gouverner, pour menacer, pour affirmer son pouvoir. Et cela de manière assez clownesque, dans une geste qui rappelle celle de Donald Trump, en fait, dans quelque chose qui finalement n'est pas propre à l'Ouganda et qui est dans la surenchère de la provocation et vis-à-vis de l'opposition et des voix indépendantes qui essayent de s'affirmer dans des formes de communication qui sont de plus en plus violentes et de plus en plus dégradantes. Là, on en a eu un exemple extrêmement frappant ces deux dernières semaines avec une nouvelle fois un opposant important, un ancien maire de Kampala, Eriasu Kwago, qui a été enlevé chez lui par les forces armées et qui ensuite a été enfermé dans un lieu de détention illégal, mais dont le fils du président publiait des photos extrêmement dégradantes avec des commentaires extrêmement humiliants sur la personne de cet homme politique important. On a encore eu, là, il y a juste quelques jours, une très importante femme politique, Myriam Atembe, qui en plus a 72 ans, donc ça veut dire qu'il n'y a plus du tout d'inhibition par rapport au genre et par rapport à l'âge des personnes qui sont arrêtées, et qui a disparu là depuis quelques jours et dont on ne connaît pas le lieu des détentions, mais que Muhoozi avait publiquement menacé sur les réseaux sociaux.
0: Merci Florence Brisset-Foucault. Cet entretien sera retrouvé sur le www.rfi.fr et sur nos applications, rubrique invité, onglet invité d'Afrique Midi. La suite à présent de nos reportages sur les migrations clandestines à Velingara, dans le sud du Sénégal. Chaque année, des milliers de Sénégalais rentrent au pays après avoir tenté une émigration clandestine. À Velingara, certains retournés ont réussi à relancer une activité grâce à l'appui de partenaires comme l'Organisation internationale pour les migrations. D'autres, en revanche, continuent de faire face à la précarité et au jugement de la société. Reportage, Habib Diaou.
19: Dans son atelier au marché de Velingara, les clients se succèdent. Derrière sa machine à coudre, Abdourahmane Sow, la vingtaine, s'est construit un nouveau quotidien. Une activité qui contraste avec son parcours. Pendant 3 ans, il a vécu en Libye avant d'être rapatrié au Sénégal. Grâce à un financement de l'OIM, il a pu ouvrir son atelier de couture.
20: J'ai eu la chance d'obtenir un financement à mon retour, ce qui m'a permis de reprendre mon activité. Aujourd'hui, je travaille pour mon propre compte et je m'en sors bien. Je ne pense plus à repartir à défaut d'avoir un visa, bien sûr.
19: Mais tous les migrants de retour ne dressent pas le même bilan. Pate Balde en sait quelque chose. Parti en 2016 pour la Libye, il y passera 3 ans, dont 1 an et demi en prison. À son retour, il bénéficie lui aussi d'un financement de l'OIM pour relancer une activité. Une aide saluée, même s'il estime qu'il attendait davantage de l'État du Sénégal.
21: J'ai été rapatrié et je suis arrivé chez moi les mains vides. J'ai reçu un financement de 650 000, une somme que j'ai utilisée pour relancer mes activités dans l'élevage et dans l'agriculture. Ici, c'est très compliqué de s'en sortir. J'essaye de survivre avec ma famille sur le peu que me rapportent ces activités. Il faut quand même l'avouer, il y a un défaut d'accompagnement de l'État.
19: Pour d'autres, le retour a été encore plus difficile. Rentré en 2009 sans accompagnement, Philippe Baldé peine encore à se relever. À ces difficultés s'ajoutent les regards et les préjugés qu'il subit depuis son retour.
22: En 2009, je suis retourné au pays. Depuis lors, vraiment, on est là, on se débrouille seul. Parce que même dans la famille, les gens vraiment te détestent d'abord. Parce que si tu retournes au pays avec 0 franc, rien, là tu es considéré comme un vaurien, tu es considéré comme quelqu'un qui n'a pas d'ambition, surtout si tu étais accompagné avec un ami et lui, il est arrivé en Espagne et toi tu es retourné, toute la famille t'abandonne.
19: Selon le bilan du bureau d'accueil, d'orientation et de suivi des Sénégalais de l'extérieur et des migrants, 3080 Sénégalais en détresse ont été rapatriés au courant de l'année 2025. 1197 d'entre eux ont bénéficié d'un accompagnement à caractère social. Habib Diaou, de retour de Velingara, RFI.
0: Et c'est à Velingara que se termine cette demi-heure d'info africaine réalisée et préparée avec Laurent Corot, Benoît Raymond et Pierre Vallée. Merci à eux et merci à vous de nous avoir suivis.
1: À demain, Nicolas Sûr. Restez avec nous, on se retrouve dans un peu plus d'une minute maintenant. À tout de suite.
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1: 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C'est l'heure du journal. Bonjour Olivier Sherman.
4: Bonjour Anne Cantner, bonjour à toutes et à tous.
1: Avec à la une l'Afrique du Sud et une journée à haut risque après l'ultimatum lancé par un mouvement anti-immigration.
4: Oui, des manifestations tendues se déroulent dans plusieurs grandes villes du pays. Déjà 25 000 étrangers ont dû quitter le pays. Un climat de peur s'est installé dans plusieurs zones urbaines. Nous irons dès le début de ce journal à Johannesburg.
1: Au Venezuela, des dizaines de milliers de bâtiments détruits par le séisme de la semaine dernière et un pays dévasté.
4: La NASA estime à près de 58 000 infrastructures en ruine, 50 000 disparus et déjà 1 700 morts et c'est le dernier bilan provisoire.
1: Près de 19 milliards d'euros pour les armées britanniques, un tournant budgétaire au Royaume-Uni.
4: Londres annonce un renforcement massif des moyens de défense, un effort financier supplémentaire destiné à moderniser les capacités militaires.
1: En France, le SAMU social de Paris est en grève.
4: Les salariés dénoncent une dégradation des conditions de travail et des alertes ignorées. Ils demandent des moyens supplémentaires face à une situation jugée critique.
1: Un livre en vente sur Amazon sous le nom d'un auteur qui ne l'a pas écrit.
4: L'ouvrage existe bien avec la signature de l'écrivain voyageur Julien Blangras. Il l'a découvert par hasard mais n'en a pas écrit une seule ligne. C'est l'œuvre de l'intelligence artificielle.
1: Et puis l'actualité, c'est aussi le sport. Bien sûr, la suite des 16e de finale de la Coupe du Monde de foot. France-Suède ce soir. Et puis Côte d'Ivoire-Norvège. Cette fois, c'est bon, on en parlera dans le journal des sports dans un quart d'heure.
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1: Des manifestations donc un peu partout en Afrique du Sud contre les immigrés illégaux.
4: Oui, l'Afrique du Sud vit ce mardi au rythme des rassemblements et des marches anti-immigration illégale. Ce 30 juin est la date de l'ultimatum fixé unilatéralement par des groupes en colère pour réclamer que les migrants en situation irrégulière quittent le pays. Et à Johannesburg, le cortège a pris de l'ampleur au cours de la matinée. Claire Bargelès, bonjour, vous êtes sur place, la situation commence à se tendre.
5: Oui, des milliers de personnes, certaines vêtues de leur habit traditionnel, se sont joints au fur et à mesure de la journée et la foule continue d'arpenter la zone depuis plusieurs heures pour se montrer à différents endroits. Et en ce moment, on est en train de traverser les quartiers de Hillbrow et Yeovil, qui sont des quartiers multiculturels, donc connus pour héberger nombre de populations immigrées. Plusieurs personnes se sont regroupées sur les balcons pour voir passer la foule et quelques pierres ont commencé à voler du côté des manifestants. Certaines cassant des fenêtres. Et donc la foule a poursuivi son chemin sans plus de débordement, mais continue à crier à Bahambe, ils doivent partir en Zoulou pour bien faire comprendre le message. Donc voilà, on comprend, la situation reste volatile, même si pour l'instant on n'a pas encore vu de grands débordements et que la présence policière est évidemment très forte dans la zone pour essayer de canaliser la marche.
4: Alors, on entend votre voix, Claire Bargelès, vous étiez donc en direct de Johannesburg.
1: Et on reparlera de cette journée de marche avec notre invitée dans un peu plus d'un quart d'heure, Lise Lovodom, chercheuse et conseillère principale à l'International Crisis Group.
4: Au Moyen-Orient, les canaux diplomatiques restent ouverts. Américains et Iraniens sont au Qatar. Des émissaires américains sont arrivés à Doha pour des discussions indirectes sur l'Iran via la médiation du Qatar. Aucune rencontre directe n'est prévue avec Téhéran, qui envoie de son côté une délégation, mais exclut tout contact avec Washington.
1: 6 jours après le terrible séisme qui a ravagé une région entière du Venezuela, les espoirs de retrouver des personnes en vie sont désormais quasi nuls.
4: Le bilan provisoire évoque plus de 1 700 morts. L'ONU parle de 50 000 disparus. La NASA estime qu'environ 58 000 bâtiments ont été endommagés ou détruits dans l'ensemble de la zone. C'est tout ça en s'appuyant sur des images satellitaires. C'est donc la désolation sur place. 27 pays ont mobilisé plus de 40 équipes de secours, soit plus de 2 000 secouristes. Et puis, des histoires, il y en a malheureusement lors de ces tremblements de terre, cette histoire tragique dans la capitale d'une centaine de personnes expulsées des États-Unis juste avant le tremblement de terre, retenues de force dans un hôtel de Caracas qui s'est effondré. Seuls une dizaine d'entre eux ont survécu. Marine de la Moissonnière, pour leur famille, les autorités vénézuéliennes sont responsables.
6: Sur la vidéo publiée sur les réseaux sociaux par les autorités du pays, on voit les 146 Vénézuéliens, 120 hommes, 19 femmes et 7 enfants, arriver à l'aéroport de Caracas, l'air détendu. Mais sous le poste, les commentaires angoissés se multiplient. Où sont-ils? Que leur est-il arrivé? Une jeune femme, dont le cousin faisait partie du groupe des expulsés, répond que le bâtiment dans lequel ils étaient retenus s'est effondré. Une autre précise qu'il n'y aurait que 12 survivants. D'après le journal El País, le SEBIN, les services de renseignement vénézuéliens a conduit les 146 rapatriés dans un hôtel de Macuto, dans l'état de la Guaira, un centre pour migrants où ils devaient être vus par un médecin et refaire leurs documents d'identité. Ils y ont été surpris par le séisme, toujours selon le quotidien espagnol, qui a pu s'entretenir avec des survivants ou leurs proches. Quand la terre a commencé à trembler, les agents du SEBIN ont refusé de les laisser sortir. Leur casier judiciaire était pourtant vierge, se désolent certaines familles qui affirment également que les fonctionnaires ont empêché les gens de leur porter secours.
4: Et l'OMS craint maintenant l'apparition de flambées de maladies. Les perturbations des services de santé, des réseaux d'eau et d'assainissement combinés aux déplacements de population peuvent favoriser l'augmentation significative de maladies comme la fièvre jaune ou la dengue.
1: Dans l'actualité également, la guerre entre la Russie et l'Ukraine.
4: Les forces antiaériennes russes ont détruit dans la nuit 419 drones ukrainiens, y compris au-dessus de la région de Moscou. Un bébé de 6 mois a été tué par la chute des débris d'un drone sur un immeuble résidentiel de cette région de Moscou. La Crimée annexée, la région russe voisine de Krasnodar et celle de la capitale sont notamment concernées parmi les 19 territoires touchés.
1: Cette guerre, elle a poussé de nombreux pays européens à revoir considérablement leurs dépenses militaires. Et au Royaume-Uni, un plan de défense a enfin été dévoilé dans un contexte de crise politique tout à l'heure.
4: Il était prévu à l'automne dernier. Le plan d'investissement de la défense vient enfin d'être publié par le Premier ministre démissionnaire Keir Starmer. Un plan très attendu donc, en particulier parce qu'il y a 2 semaines, le ministre de la Défense a quitté son poste, dénonçant des choix budgétaires trop peu ambitieux. Emeline Vin, bonjour.
7: Bonjour Olivier, bonjour à tous.
4: Le gouvernement débloque donc finalement 15 milliards de livres supplémentaires, 17 milliards d'euros pour ses armées.
7: Oui, la meilleure manière d'éviter la guerre, c'est de s'y préparer, estime le Premier ministre Keir Starmer. Alors, les dépenses de l'État britannique vont atteindre 80 milliards de livres sterling par an d'ici 4 ans, soit 2,7% du PIB. Ces 15 milliards, c'est à peu près la moitié que ce que réclamait l'ex-ministre de la Défense, John Healey, qui a quitté le gouvernement en raison de ce manque de moyens accordés. Alors, comment vont être dépensés ces investissements? Dans les drones déjà et les armes autonomes, 5 milliards de livres sur 4 ans, plus d'argent pour la marine, la Royal Navy et globalement pour augmenter la létalité des armées britanniques dont la déliquescence et le manque de moyens ont fait l'objet de nombreuses critiques des états-majors ces dernières années. Revers de la médaille, plusieurs projets d'infrastructure et la rénovation de baraquements vont être mis en pause. Cela permettra de dissuader la Russie, assure Keir Starmer. Les autorités estiment très probable une attaque de Moscou sur les pays de l'OTAN d'ici 2030. L'OTAN, justement, a salué par la voix de son dirigeant Mark Rutte un pas dans la bonne direction.
4: Emeline Vin en direct de Londres sur ce plan défense britannique.
1: Une enquête ouverte pour tentative d'assassinat après l'explosion d'un colis piégé à Monaco.
4: Un colis piégé qui aurait visé un oligarque ukrainien et sa famille en plein cœur de la principauté hier soir. L'auteur de l'attaque est toujours recherché. La chasse à l'homme se poursuit à Monaco et dans les pays frontaliers. Julien Chavanne, la piste terroriste est pour l'instant écartée.
8: Hier soir, vers 21h, un colis explose dans l'entrée d'un immeuble résidentiel. L'attaque fait 3 blessés directs, un homme grièvement blessé mais dont les jours ne sont plus en danger, une femme dont le pronostic vital est toujours engagé et un adolescent plus légèrement blessé, tous hospitalisés en ce moment à Nice. L'auteur de l'attaque, lui, s'est enfui vers la France voisine. La police est à sa recherche. Le procureur général de Monaco a parlé à la presse. Stéphane Thibault exclut d'emblée l'acte terroriste.
10: C'est une enquête de flagrance, ouverte des chefs de tentative d'assassinat et de dépôt sur la voie publique de substances ou engins explosifs. Ça n'est donc pas une qualification terroriste. Nous n'avons pour l'instant pas les éléments pour retenir cette qualification.
8: Le procureur général n'a rien dévoilé sur l'identité des victimes. On sait seulement que l'homme blessé n'est pas recherché par une autorité étrangère. Mais selon différentes sources, Vadim Ermolaev aurait été la cible. Un richissime homme d'affaires originaire d'Ukraine ayant acquis la nationalité chypriote. Il fait l'objet depuis 2023 de sanctions prises par l'Ukraine pour avoir continué ses activités de négoce d'alcool en Crimée sous occupation russe.
1: En France, le SAMU social de Paris en grève pour dénoncer la dégradation des conditions de travail.
4: Oui, il tourne au ralenti depuis une semaine. Les agents sont en grève. Alors les raisons, avec vous Oriane Gendreau.
9: Georges fait partie des grévistes. Il est outré qu'on lui demande de remettre à la rue des familles.
11: La règle, c'est pas de remise à la rue sèche, de ménage stabilisé. Là, du coup, on joue un petit peu sur les mots en disant « bah non, ça n'a jamais été une vraie stabilisation, c'était une exception pour le plan grand froid ». Sauf que bah, les familles qu'on va remettre à la rue là, elles, ça fait des mois qu'elles sont quelque part avec les enfants et la remise à la rue va être un trauma colossal.
9: Lors du plan grand froid, le préfet de Paris a demandé à ce que le SAMU social mette à l'abri un maximum de familles, quoi qu'il en coûte. Sauf qu'arrivé fin mai, le nouveau préfet de Paris n'assume plus cette charge. Jordan Bernard est secrétaire de la CGT du SAMU social.
12: La décision qui a été arbitrée, ça a été de remettre en rue toutes les familles qui ne sont pas priorité 1 pour réduire et à revenir à l'équilibre d'ici la fin de l'année.
9: Environ 1200 familles sont concernées et la notion de priorité 1 a également été restreinte pour alléger les coûts. Elena fait grève en soutien à ses collègues. Elle appelle à une convergence des luttes de tous les travailleurs du social.
13: Les politiques de coûts budgétaires s'attaquent en premier lieu en fait, au métier de la solidarité, à l'ensemble du tissu associatif. Il y a énormément de collègues qui expriment le besoin de faire correctement leur travail, de le faire dignement et pas juste de faire avec les bouts de ficelle que les financeurs nous donneraient.
9: La journée se poursuit avec une manifestation devant la préfecture de Paris.
1: L'actualité politique en France, une journée chargée pour le Parti Socialiste.
4: Oui, ce matin, Olivier Faure, le premier secrétaire, présenter le projet du parti pour la présidentielle 2027. Et ce soir se tient un conseil national du PS, Charlotte Urien-Tomaka.
15: La route est encore longue, mais le calendrier s'accélère. Le PS veut se remettre en ordre de bataille pour 2027. Et pour Olivier Faure, c'est par le projet du parti que démarre le chemin qui conduira à la désignation du candidat.
16: Notre volonté est d'assurer une liberté des égaux. Nous avons choisi donc de placer la liberté au cœur de ce projet. Certains peut-être s'étonneront. Ils sont habitués à l'idée que la liberté est d'abord revendiquée par ceux qui se prétendent libéraux.
15: Et dès ce soir, le Conseil national, sorte de parlement du parti, tentera d'éclaircir la stratégie pour la présidentielle et tranchera la question soumise au vote des militants le 9 juillet sur le processus de désignation du candidat. Deux lignes s'opposent. Olivier Faure défend une primaire avec les écologistes pour désigner un candidat commun hors LFI, tandis que ses opposants, emmenés par Boris Vallaud, préfèrent un consensus autour du candidat le mieux placé. D'autres divergences portent notamment sur le corps électoral que la direction souhaite le plus large possible, mais aussi la contribution au vote. Et alors qu'un nouveau prétendant à la primaire est apparu ce matin en la personne du député Philippe Brun, Olivier Faure se dit surpris par la multiplication des candidats.
16: Chaque matin, en me réveillant, je vérifie qu'il n'y a pas un nouveau candidat.
15: Le projet désormais arrêté, Olivier Faure souhaite définir avant la pause estivale les modalités de désignation du candidat pour 2027.
1: Et puis une histoire ahurissante. Un auteur découvre un livre signé de son nom, mais qu'il n'a jamais écrit.
4: Oui, on savait qu'il y avait de très nombreux livres écrits par l'intelligence artificielle avec des noms d'auteurs fictifs. Mais là, c'est encore plus fou. Le romancier français Julien Blangras est tombé par hasard sur le site Amazon sur son nom en couverture d'un livre qu'il n'a jamais écrit. Le livre entièrement généré par l'intelligence artificielle était vendu 17€ depuis mars. L'annonce a finalement été supprimée, mais depuis, l'écrivain alerte contre l'usurpation d'identité grâce à l'intelligence artificielle. Fatou Lordiouf.
26: Julien Blangras écrit des romans sur le voyage. Il est très surpris de trouver un guide à son nom sur le site Amazon. Le titre, Guide complet d'aventure, le manuel de survie du voyageur moderne. Curieux, il le commande et le reçoit.
27: C'est un livre de 130 pages. Alors après, c'est vraiment écrit à la truelle de l'intelligence artificielle. C'est-à-dire que c'est assez mal écrit, c'est aussi mal mis en page, mal imprimé, mal fabriqué. Je reconnais un petit peu les thèmes qu'il y a dans mes livres, à savoir le voyage, l'immersion culturelle, etc. Il n'y a pas de plagiat direct de mon œuvre. Il y a une usurpation de mon identité d'auteur et ce problème de l'utilisation des livres et autres par les modèles d'intelligence artificielle qui sont alimentés comme ça, sans le consentement des auteurs.
26: Le romancier dénonce une atteinte à ses droits d'auteur, mais juridiquement, sa marge de manœuvre est limitée. Trop compliqué, trop coûteux d'attaquer Amazon, qui d'ailleurs ne fait qu'héberger l'annonce et ne l'a pas créée. Il faudrait retrouver qui se cache derrière l'arnaque, impossible à faire tout seul.
27: On est un peu démunis, nous les artistes, les auteurs à qui il peut arriver des choses comme ça. Il faudrait que les acteurs de l'intelligence artificielle payent pour les contenus dont ils se servent pour alimenter leur modèle.
26: Malgré les signalements de Julien Blangras, le faux livre est toujours en vente sur des sites américains.
4: Et oui, je crois même qu'il y avait eu un seul cas aux États-Unis, mais pour la France, c'est le premier cas qui est d'usurpation donc d'identité pour un auteur. 14h15 à Paris, dans quelques instants, la suite d'RFI Midi, avec vous Anne Cantner.
1: Merci Olivier Sherman. La suite, ce sont les sports. Et donc, beaucoup de foot encore. Bonjour Christophe Direction.
0: Bonjour Anne.
1: Puisque la Coupe du Monde se poursuit avec de nouveaux matchs en 16e de finale. Des 16e qui ont déjà provoqué sueur froide, petit bonheur et gros dégâts.
0: Oui, tout résumé. Hein. Le Brésil qui passe de justesse, l'Allemagne qui trépasse déjà et le Maroc qui a passé une nuit blanche d'abord. Puis de fait, en voyant ces Lions de l'Atlas éliminer les Pays-Bas au tir au but à Monterrey, première équipe africaine en 8e de finale. À qui le tour ? Maintenant, les Ivoiriens lèvent le doigt pour être les prochains qualifiés. Mais pour cela, il va falloir écarter la Norvège d'Erling Haaland, deuxième de son groupe derrière la France. Mais leur sélectionneur Ståle Solbakken a bien repéré ce qu'il fallait faire pour ne pas se faire renverser par les éléphants.
14: D'abord, il va falloir répondre à leur impact physique. C'est peut-être l'équipe la plus puissante de tout le tournoi. Leurs défenseurs centraux, leur milieu de terrain, la dynamique qu'ils ont devant. C'est une équipe très très physique, très forte. Et si on est capable de rivaliser dans ce domaine, alors on pourra garder notre identité, aussi bien défensivement qu'offensivement. Et on aura une chance. Mais je pense que ce sera un match très serré, très équilibré. L'équipe qui aura le buteur capable d'être décisif et celle qui aura le plus de réussite devrait faire la différence.
0: Ståle Solbakken avec Eric Memrut que les auditeurs africains suivront de Dallas à partir de 17h temps universel pour l'intégrale de Côte d'Ivoire-Norvège animé en studio par Babacar Diarra et notre consultant Franck Simon.
1: Enchaînement rapide ensuite avec le 16e de finale de l'équipe de France.
0: Et bien évidemment à vivre également du début à la fin sur RFI Afrique à partir de 21h TU. Premier moment de vérité pour les Bleus. Parti dans ce mondial, on le sait, sur les chapeaux de roue. 3 victoires, 10 buts marqués, 2 encaissés. Un trio Mbappé, Dembélé, Olise qui impressionne un peu tout le monde. Difficile évidemment de ne pas coller au tricolore le statut de favori face aux Suédois, troisième de leur groupe et qui ont en plus pris une gifle, notamment 5-1 des Néerlandais pour leur deuxième match. Mais le sélectionneur Didier Deschamps, qui a repris son poste après un aller-retour en France pour les obsèques de sa maman, se méfie particulièrement du trio d'attaquants suédois.
17: Gyökeres, Isaac et Langa, il y a beaucoup de qualité, vitesse très rapide. Elanga et la capacité qu'ont Gyökeres et Isaac à répéter les efforts aussi. Et évidemment, avec ces joueurs-là, quand il y a des espaces, voilà, même s'ils n'ont pas eu, ils ont fait un très bon premier match. Le deuxième match contre les Pays-Bas, je trouve le score très sévère parce qu'ils ont eu énormément de situations et d'occasion. Voilà, ils ont deux bons joueurs aussi au milieu, Ayari et Negrin, avec ajouté en plus la spécificité de ces équipes-là sur les coups de pied arrêtés, les touches longues. C'est une bonne équipe.
0: Voilà, Didier Deschamps, France-Suède à New York, coup d'envoi 21h, temps universel, Thomas de Saint-Léger sur place, Salio Diouf et Xavier Barret en studio. Dernier 16e de finale au programme du jour, la nuit plutôt, Mexique-Équateur à Mexico, 1h, temps universel.
1: Même surface de jeu, mais autre sport et autre pays. Le gazon de Wimbledon accueille le retour de sa reine.
0: Serena Williams, 44 ans, 7 fois victorieuse à Londres, revient sur les circuits de tennis, invitée dans son tournoi fétiche pour disputer le premier tour en simple contre l'Australienne Maya Joy. 87e mondial, engouement et curiosité accompagnent évidemment ce retour cet après-midi sur le central. Parmi les autres matchs de la journée, le vainqueur du dernier Roland-Garros, Alexander Zverev, face au Belge Alexander Bloks, et la numéro 2 mondiale, la Kazakhstanaise Elena Rybakina, face à Loïse Boisson. Et puis une autre star, un adducteur un petit peu douloureux, et attention, ça inquiète, Léon Marchand quitte prématurément les championnats de France de natation à Saint-Etienne, qualificatif pour les championnats d'Europe en août. Le quadruple champion olympique a ressenti une douleur à ce niveau, et son entourage craint une lésion. Initialement engagé sur 6 épreuves, il n'en aura disputé complètement qu'une seule, le 400 mètres 4 nages.
1: L'actualité sportive, Christophe Diremzian. Et tout de suite, on retrouve notre invité pour parler de cette journée de protestation contre l'immigration en Afrique du Sud. Des marches organisées dans plusieurs villes du pays. Notre correspondant à Durban nous disait tout à l'heure que plusieurs milliers de manifestants défilaient dans les rues où il n'y a à peu près personne d'autre. Aujourd'hui, il faisait aussi état d'intimidation puisque des manifestants ont pointé du doigt des gens aux fenêtres en leur criant de quitter le pays. Situation tendue aussi à Johannesburg. Bonjour Liselot Vaudran.
3: Bonjour.
1: Vous êtes chercheuse et conseillère principale à l'International Crisis Group. À l'origine de cette journée et des pressions qu'on observe depuis plusieurs mois maintenant, il y a le mouvement March and March. Qui en est à l'origine?
3: Oui, donc ce mouvement March and March s'est créé il n'y a pas très longtemps. Il y a d'autres groupes en fait qui s'est joint à March and March, qui est menée par une personnalité des médias sud-africaines. Mais nous savons pertinemment aussi qu'il y a des partis politiques qui soutiennent ce mouvement. Et on aura des élections locales en mois de novembre. Donc,
1: On dit notamment que le parti de l'ancien président Jacob Zuma s'est allié aux organisateurs de ces marches. Vous nous le confirmez?
3: Oui, c'est ça. Et on les a remarqués aujourd'hui à Durban, d'ailleurs, certains membres du MK Party, mais pas uniquement eux. Il y a l'ancien maire de Johannesburg aussi qui a une parti politique qui soutient. Mais bon, comme je disais, il y a d'autres groupes, d'autres organisations qui sont vraiment le visage de ces marches contre les sans-papiers. Aujourd'hui et ce deadline du 30 juin qui était donné il y a quelques semaines.
1: Oui, voilà, c'est ça. Ces groupes ont fixé un ultimatum aux autorités pour que tous les étrangers en situation irrégulière soient expulsés avant ce soir. Et après, qu'est-ce qui se passe?
3: Oui, bien sûr. Bon, c'est impossible. Il y a entre 3 et 5 millions d'étrangers en Afrique du Sud. On ne sait pas du tout combien sont sans papier, mais bien sûr, vous pouvez imaginer, il y a quelques milliers qui sont déjà partis, repatriés par avion, certains Ghanéens, des Nigérians, des Malawiens qui étaient le plus grand groupe déjà évacués vers la frontière du Zimbabwe par bus, 7000 à peu près. Il y a des Zimbabwéens, des Mozambicains qui sont partis, mais c'est ça la crainte aussi, c'est que donc même si aujourd'hui les marches sont plus ou moins pacifiques, nous espérons, bon, il y a des affrontements ici à Johannesburg dans le centre-ville, mais même après ces marches, est-ce que la panique, en fait, c'est ça qui a été créé par ces groupes, vont continuer? Parce que ce n'est pas uniquement les sans-papiers, mais même ceux qui ont des documents, qui sont zimbabwéens. Moi, ici, dans mon quartier, les petits commerces, enfin, les restaurants surtout sont fermés parce que les serveurs sont zimbabwéens. Ils ne sont pas venus travailler aujourd'hui parce qu'ils ont peur. Donc, l'inconnu, c'est ça. C'est vraiment une réponse que le gouvernement est en train de réfléchir et d'ailleurs, on est en train de revoir des lois sur l'immigration pour montrer un petit peu qu'il y a en plus d'efficacité dans les contrôles.
1: Donc ça fonctionne, ils arrivent à faire pression sur les autorités.
3: Oui, ils arrivent, mais ce n'est pas non plus, comment dirais-je, c'est une côté des réponses, c'est de renforcer des lois contre l'immigration, mais l'Afrique du Sud est un pays où il y a depuis des dizaines d'années, des siècles, les étrangers.